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1: Hey, salut Timothée.
2: Oh salut.
1: Oh bah t'en as une drôle de tête.
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1: Une fée?
2: La fée exigeante. 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

0: 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Tiens, Doudou est tombé du lit. Tu vas le ramasser? Voilà. Fais-lui un gros câlin maintenant. Vous êtes prêts à passer une belle journée? Allez, on reste ensemble sur...
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2: 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L'automne. Salut, petites oreilles. Dans cet épisode, tu vas entendre la musique de l'automne. Une musique qui sent bon le chocolat chaud et la tarte aux champignons. Alors, mets un gros pull et rejoins-nous. Aujourd'hui, c'est l'automne. Octave et Mélo se sont donné rendez-vous au pied de leur immeuble pour partir en balade. Direction la forêt. Ils sont tout contents.

Quel magnifique spectacle quand ils arrivent aux abords du bois. Les feuilles des arbres sont de toutes les couleurs. Rouge, jaune, orange, doré. Octave ne sait plus où regarder. Et Mélo a le sourire jusqu'aux oreilles. Les feuilles tapissent aussi le sol. Et en dessous, par endroits, on distingue des formes arrondies. Mais oui, l'automne dans la forêt, c'est aussi la saison des champignons. Octave et Mélo ont tout prévu. Ils ont chacun leur petit panier. Les voilà déjà en train de faire une belle cueillette. Des cèpes, des morilles et même une trompette de la mort. Yum!

tout d'un coup, le vent se lève et fait virevolter toutes les feuilles. Mais l'eau qui faisait une petite peau sous un arbre en est toute recouverte. Octave va l'aider en soufflant sur les feuilles. À toi de jouer. Souffle avec Octave pour donner un coup de main à Mélo. Tu prends plein d'air, le plus d'air que tu peux, et tu y vas. Encore. Encore plus fort. Encore, encore. Allez, souffle. Plus que tu peux, le plus que tu peux. Oh là là là là là là là là. Je crois qu'on a réveillé la tempête. Les paniers de champignons volent au vent. Les rafales emportent tout. Octave et Mélo commencent à avoir un peu peur. Et maintenant, voilà la pluie. Elle tombe à grosses gouttes.

pour les champignons. Vite, vite, les deux amis rentrent en courant chez Octave pour s'abriter et se réchauffer autour d'un bon goûter et d'un grand chocolat chaud.

La nuit est tombée. Mélo rentre chez elle. Elle a un peu le cafard. La journée est passée trop vite. Et demain, il y a école. Le meilleur moyen de faire passer son chagrin, c'est peut-être de le mettre en musique. Alors Mélo va dans sa chambre. Elle attrape son violoncelle. Elle imagine Octave à la guitare. Et elle se lance.

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2: Coucou! Tu es là? Tu m'entends? Alors, ouvre grande tes oreilles, je vais te raconter une histoire. Une histoire qui est arrivée à Toudou, mon doudou. Toudou est le chiffre 2. Toudou, mon doudou, est tout mou, tout chou, tout fou. Il me suit partout. Le voilà. Ce matin, Toudou est content. Son copain Gaspard le canard l'a invité à venir jouer chez lui. Toudou, mon doudou, toque à la porte. Toc, toc. Gaspard le canard lui ouvre la porte et lui fait deux bisous. Dans la famille de Gaspard le canard, il y a la maman canard, le papa canard, et il y a Gaspard et sa sœur Tamar. Dans leur maison, il y a deux chambres. Et dans chaque chambre, il y a deux lits. Et quand ils parlent entre eux, on entend toujours « coin, coin ». Jamais « coin ». Ou « coin, coin, coin », toujours « coin, coin ». Oh ! Bizarre, bizarre, se dit Toudou, mon doudou. Dans la famille de Gaspard le canard, on dirait que tout marche par deux. Tu sais, mon doudou est très curieux. Il veut toujours en savoir plus, alors il pose des questions. Et pourquoi ci, et pourquoi ça, et tralala. Et toi, est-ce que tu aimes poser des questions? Moi, j'adore ça. Tu es là? Tu es toujours là? Écoute bien la suite de mon histoire. Dans la famille de Gaspard le canard, le matin, les enfants croquent une tartine. Crac, crac, puis une deuxième tartine. Crac, crac, mais jamais trois. Le midi, dans la famille de Gaspard le canard, il mange toujours deux plats. Miam, miam. Deux délicieuses petites algues salées. Slurp, slurp. Et deux petits moucherons croquants bien sucrés. Mais jamais trois. Et toi, est-ce que tu aimes aussi les petites algues salées? Slurp, slurp. Ou tu préfères les petits moucherons croquants bien sucrés? L'après-midi, dans la famille de Gaspard le canard, tout se déroule toujours de la même façon. Après une petite sieste, les enfants ont le droit de faire deux jeux. Inutile pour Gaspard de dire « coin, coin, coin, coin, coin » qui en canard veut dire « on ne pourrait pas faire trois jeux au lieu de deux ?» car sa maman ou son papa répondra « coin, coin, coin, coin ». Ce qui veut dire, dans la famille canard, on fait toujours deux jeux, pas plus, pas moins. Oh, oh. Toudou, mon doudou, n'avait encore jamais rencontré une famille comme celle-là. Et le soir, est-ce que tu sais comment ça se passe dans la famille de Gaspard le canard? Tu as deviné? Deux histoires, deux bisous et au lit. Et toi, Est-ce que tu connais des sons qui marchent par deux? Comme par exemple, coin coin. Cherche bien. Doudou, mon doudou va t'aider. Pouette, pouette. Tut, tut. Dring, dring. Glou, glou. À toi maintenant. Et maintenant, c'est l'heure de danser. Avec tes pieds, avec tes mains, avec ta tête ou avec ton nez.

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1: 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Le feu. Salut, petites oreilles. Dans cet épisode, tu vas entendre la musique du feu. De la musique qui crépite, qui étincelle et qui réchauffe. Alors viens vite, on t'attend autour de la cheminée. Nos deux voisins, Octave et Mélo, sont en vacances à la campagne, chez la grand-mère de Mélo. Ils jouent tranquillement dans le salon, quand tout à coup, les lumières s'éteignent. Il fait tout noir. Ça fait peur. Heureusement, Mélo connaît bien la maison. Vite, elle fouille dans les tiroirs de la cuisine pour trouver des allumettes et des bougies. Elle en allume un peu partout. Deux petites dans la cuisine, une grande sur la table basse, une sur l'étagère du salon, une autre à côté de la cheminée et la dernière dans le couloir qui mène au jardin.

Ça y est, on y voit à nouveau. Tout reprend vie. Mais ce n'est pas fini. Les radiateurs ne marchent plus non plus, figure-toi. Il fait froid. Mélo donne une bougie à Octave. Il doit sortir chercher du petit bois pour allumer un feu de cheminée. Il n'est pas très rassuré.

Le revoilà déjà, les bras bien chargés. Il installe le petit bois dans la cheminée. Crac, une allumette. Crac, deux allumettes et c'est parti. Les flammes commencent à trouver leur chemin entre les brindilles. On dirait qu'elles dansent. Octave rajoute des bûches dans le foyer et attend un peu. Ça crépite dans tous les sens. Le feu a pris. Cette fois, on dirait qu'il chante. Une chose est sûre, il commence à réchauffer la pièce et ça, ça fait du bien. Oh mais, tu ne vas pas le croire. Une étincelle vient de sauter sur le tapis devant la cheminée. Il commence à prendre feu. Au secours!

toi de jouer. Octave et Mélo ont vraiment besoin de toi. Aide-les en tapant des pieds par terre à toute vitesse pour étouffer le feu. Plus vite! Allez, encore plus vite! Encore plus vite! Ouf! Le tapis n'a pas brûlé. Et la maison non plus. Décidément, quelle journée! Pour se remettre de leurs émotions, Octave se met au piano. Et Mélo l'écoute, assise, au coin du feu.

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2: Alors, quelle bestiole as-tu choisi aujourd'hui ? Oh, qu'est-ce que c'est ça ? C'est un léger cliquetis. On dirait des dents qui claquent quand il fait très froid. Oh, ben j'ai trouvé moi aussi. C'est l'hippocampe. Si tu l'as entendu, c'est que tu as une sacrée bonne oreille. Et nous, les humains, on n'est pas censés l'entendre.
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0: Allez, on va le rejoindre. Tu enfiles un masque et un tuba. C'est parti pour le monde de l'hippocampe. Bon, alors j'espère que tu es fort à cache-cache, parce que l'hippocampe, c'est un expert du camouflage. Il adore disparaître dans les herbiers marins. Les herbiers, ce sont d'immenses prairies de plantes qui fleurissent au fond de l'eau. Il y en a partout. C'est comme une immense jungle de la mer.
1: Pourvu qu'elle m'attende.
0: Ah, je l'aperçois là-bas, au-dessus du champ d'herbier. Oh, il nage debout, le ventre bien en avant. Il est jaune, un peu doré, avec des petits points blancs partout. Sa nageoire dorsale s'agite à toute vitesse. Il la bouge comme s'il avait un petit éventail dans le dos. Ouais, qu'est-ce qu'il est gracieux.
1: J'ai vraiment pas de chance. J'y arriverai jamais alors.
0: L'hippocampe est un poisson étrange. Il a une longue queue comme celle d'un singe qui l'enroule et déroule comme un yo-yo. Et grâce à elle, il peut s'accrocher à n'importe quoi. Et sous sa peau, il porte une sorte d'armure. Ce sont des plaques d'os. Et ça lui donne une allure de dragon. Il y a très longtemps, les Grecs ont trouvé ce poisson tellement étrange qu'ils pensaient que c'était un animal magique. Ils l'ont même baptisé Hippos Campos. Hippos pour cheval et Campos pour monstre marin. Enfin, un monstre qui fait la taille d'un spaghetti, hein, parce qu'entre nous, ce n'est pas vraiment un monstre.

0: J'ai l'impression que le clic-clic de cet hippocampe a changé. On dirait un appel de détresse. Oh, je crois qu'il a besoin d'aide.
1: Manquait plus que ça. Un plongeur. Qu'est-ce qu'il me veut, celui-là? Pas question de me retrouver dans un aquarium ou d'être transformé en porte-clés.
0: Bonjour. Moi, je m'appelle Denis.
1: Désolé, j'ai vraiment pas le temps.
0: Ben, j'avais pourtant l'impression que vous aviez besoin d'aide, hein.
1: Pas du tout.
0: C'est vraiment étrange, hein, de parler droit dans les yeux à un hippocampe. Quand son œil droit regarde d'un côté, son œil gauche regarde de l'autre.
1: C'est la faute de la tempête. La mer était tellement déchaînée cette nuit que les vagues ont tout arraché sur leur passage et elles m'ont emporté je ne sais où. Je suis perdue au milieu de nulle part.
0: Eh ben non, on est juste au bord du rivage.
1: Mais vous ne comprenez pas, Denis. J'ai un rendez-vous très important avec ma fiancée dans un bouquet d'algues.
0: Un rendez-vous dans un bouquet d'algues? Ben, mais des algues, il y en a partout.
1: Ben oui, c'est tout le problème. Où est-ce que je dois aller? Et puis, je suis pas vraiment un poisson de course. Je suis même le plus lent de tous les poissons.
0: Oh ben, il y a sûrement une solution.
1: Si je ne retrouve pas ma fiancée aujourd'hui, elle me le pardonnera jamais. Et moi, je ne deviendrai jamais papa.
0: Bon, alors ce qu'on va faire, c'est...
1: Crabe à ma bord!
0: Un crabe? Mais où ça?
1: Approchez-vous! Je vais me cacher contre vous.
0: Mais vous avez des jumelles à la place des yeux, dites donc, c'est incroyable.
1: Chut. Taisez-vous, Denis. Oh, je vais me retrouver dans les pinces de ce crabe à cause de vous.
0: Ah oui, pardon.
1: Ouf. Je l'ai échappé belle. Merci, Denis. Toutes ces émotions m'ont donné de l'appétit. Ça vous dit des mini-crevettes?
0: Des mini-crevettes? Ouais, vous voyez ça où? L'hippocampe attrape sa proie avec son museau allongé et sa bouche en forme de tube. Il aspire l'eau comme avec une paille et bingo! Les mini-crevettes plongent direct en brochette dans son estomac.
1: Ça requinque! Tout bien réfléchi, Denis. Vous pourriez me donner un petit coup de main pour retrouver ma fiancée?
0: Ah bah bien sûr! Bon, alors, cherchons votre bouquet d'algues. Essayez de vous rappeler. Qu'est-ce qu'il y avait autour?
1: L'océan, et puis des algues. Une forêt d'algues. Et des plantes aquatiques aussi. Des herbiers. Plein d'herbiers marins.
0: Et quoi, rien d'autre?
1: Laissez-moi réfléchir. Une épave au fond de l'eau. Les restes d'une vieille barque.
0: Et c'est tout?
1: Je me souviens d'un rocher tapissé d'anémones de mer.
0: Ah, mais je l'ai vu ce rocher tout à l'heure. Accrochez-vous à mon tuba, on y va.
1: Que accroché, je suis prêt. Oh là là, vous êtes parti aussi vite qu'un requin, Denis. Moi, il me faut une heure pour parcourir 156 cm. Et vous, ça vous prend à peine 3 secondes. Mais ça va trop vite pour moi. Là, j'ai mal de mer, Denis.
0: Ah oh bah oui, je suis navré, là, pardon. Hein. Parce que si je ralentis, je m'arrête.
1: Stop.
0: Quoi? Qu'est-ce qu'il y a?
1: Le rocher, là. Regardez.
0: Quoi, déjà? Oh bah, j'ai à peine eu le temps d'agiter mes palmes. Mais en fait, vous n'étiez pas si loin de votre rendez-vous.
1: Sans vous, il m'aurait fallu au moins une journée pour y arriver. En plus, ça m'aurait épuisé. Et je serais arrivée trop tard.
0: Bon, est-ce que vous le voyez, votre bouquet d'algues, maintenant?
1: Ben, en fait, je crois qu'on n'est pas au bon endroit, Denis. Oh, c'est sûr, maintenant, je ne retrouverai jamais ma fiancée. Jamais.
0: Votre fiancée, elle ne serait pas toute noire, avec une crête, une multitude de filaments sur tout le corps, par hasard?
1: Ben, oui. Comment vous savez ça, Denis?
0: Eh ben, elle est juste devant nous, hein.
1: Oh, Denis, j'ai le trac maintenant. Vous savez, c'est la première fois que je vais être papa.
0: Ah bah c'est vrai que chez vous, les hippocampes, c'est le papa qui porte les petits dans la poche que vous avez sur le ventre, comme les kangourous.
1: Ah oui, aujourd'hui, ma fiancée doit déposer ses œufs dans ma poche pour que je puisse les couver. Et comme ça, dans un mois, ils seront prêts à naître et à partir dans l'océan. Comme des grands. Bon, j'y vais. Au revoir. Et encore merci, Denis.
0: Ah ben, y a pas de quoi. Au revoir. Ils sont mignons, enlacés comme ça, les hippocampes. Joue contre joue, leur queue enroulée l'une contre l'autre. On dirait qu'ils dansent. Ah, au fait, l'hippocampe ressemble à un cheval de mer. Comment dit-on cheval en grec ? Pipos ? Campos ? Hippos ? Eh oui, c'est hippos pour cheval. Bravo ! C'était bestiolement génial.
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3: 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Le football. Salut, petites oreilles. Dans cet épisode, tu vas entendre la musique du football. Une musique qui court, qui fait des dribbles et qui marque des buts. Alors, enfile tes crampons, on t'attend sur le gazon. Cet après-midi, Octave et Mélo ont rendez-vous avec leurs voisins pour faire une partie de football sur le terrain derrière chez eux. Octave met ses baskets et prend son ballon avant de passer chercher Mélo. Elle n'a pas fait les choses à moitié. Elle a mis son short de sport et des grandes chaussettes qui montent jusqu'aux genoux. Elle a même trouvé des chaussures de foot à crampons. Une vraie footballeuse. Allez, on y va ? Tout le monde est là. Samir, Olga, Léon, Lila, Clément, Yacine, Anton, les jumelles Mia et Alissa. Abdel, Suzy, Valentin et son petit frère Marius. Avant de jouer, il faut constituer les équipes. Aujourd'hui, Octave et Mélo sont les deux capitaines. Samir, lui, fera l'arbitre. En plus, c'est le plus grand. On tire à pile ou face pour savoir

Quelle équipe aura le droit d'engager la partie? C'est celle d'Octave. Lui s'est déjà installé dans les cages. Il est gardien. Il aime bien parce qu'il ne faut pas trop courir. Mélo, elle, est attaquante, bien sûr. Prête à mettre des buts. Elle s'entraîne à faire des dribbles avant que le match ne commence. Allez, à toi de jouer. Est-ce que tu sais faire des dribbles? C'est une technique pour ne pas se faire piquer le ballon par un adversaire quand on est sur le terrain. Prends un ballon dans ta maison, de préférence un ballon en mousse. C'est mieux pour ne rien casser. Tu le mets dans tes pieds et puis tu le fais passer d'un pied à l'autre sans qu'il ne s'échappe. Gauche, droite. Droite, gauche. Gauche, droite. Droite, gauche. Voilà. Alors, c'est bon? Tu es au point? Le but du jeu, c'est de le garder toujours entre tes jambes. Ah! Samir siffle le début de la partie. Tous les petits joueurs se lancent derrière la balle. Qui part à gauche? Qui revient à droite? Et qui repart à gauche? Olga fait une belle passe vers l'avant du terrain. Le ballon tourne dans les airs. C'est Clément qui le récupère. Mais Yacine le dribble et le redonne à Mélo. Mélo qui se met à courir dans l'autre sens avec le ballon. Elle se rapproche des buts adverses. Octave se concentre. Mais au dernier moment, Mia réussit à intercepter le ballon en faisant un petit crochet à Mélo. C'est raté. Et le ballon repart de l'autre côté grâce à un beau coup de pied d'Octave. Mais Mélo n'a pas dit son dernier mot. Elle sait qu'il ne faut pas laisser passer sa chance une deuxième fois. Elle remonte le terrain. Elle pique la balle à Marius. Et en un clin d'œil, la voilà déjà devant Octave. Elle regarde son pied, puis le but, et elle frappe sans hésiter. Octave se lance sur la balle, mais trop tard, et elle s'enfonce dans les filets. But ! Mélo a marqué ! 1-0 pour l'équipe de Mélo ! Youpi ! Bravo ! Et voilà toute son équipe qui se précipite pour la féliciter. Tout le monde porte Mélo du bout des doigts. Waouh, elle est trop forte. Les petits joueurs de son équipe sautent et dansent. Ils se mettent à faire le tour du terrain comme ils l'ont vu à la télé. Quelle ambiance! Il y en a même qui enlèvent leur maillot. Et puis d'autres qui font des grimaces à l'équipe d'Octave. C'est l'euphorie! Le match reprend, mais Octave est tout penaud. Il s'en veut. Il se dit qu'il aurait dû mieux anticiper la frappe de Mélo. Gardien, ce n'est peut-être pas trop son truc finalement. Et quand Samir, l'arbitre, siffle la fin de la partie, il y a toujours 1-0. Oh non! Son équipe a perdu à cause de lui. Tous les joueurs en herbe se serrent la main. Mélo vient faire un petit bisou à Octave. Allez Octave, ce n'est qu'un jeu. Tu feras mieux au prochain match. Ouais, t'as raison. Et si on faisait la revanche maintenant? Bonne idée! Et voilà tous les petits footballeurs qui repartent sur le terrain.

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0: Oui, c'est comme ça qu'il s'est présenté à moi, Chat de Feu. Et puis, il m'a expliqué qu'il cherchait un grand chien roux nommé Vagabond, un garçon nommé François et une fille appelée Colline. Il avait une lettre à leur donner. Vagabond, François, Colline, justement, ça tombait bien. Ils habitent dans ma rue. Mais si, vous les connaissez, Vagabond, François et Colline.
1: Mon tout petit frère Fanter.

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0: chansons sont vraiment super.
1: Quand j'étais petite, ma maman me disait toujours quand j'allais dehors:
2: attention Marine, tu vas attraper des microbes. Lave-toi les mains, sinon les microbes, attention hein.
1: Mais moi, j'en ai jamais vu des microbes. Moi, je me disais, à mon avis, les microbes, c'est les amis imaginaires des adultes, hein. Moi, mon ami imaginaire, il s'appelait Goulbisbou. Il était grand, comme un arbre. Il était violet. Et il parlait que en faisant des... Mais je le comprenais. Et ben, celui de ma mère, il avait l'air de lui faire drôlement peur. Et surtout, il avait l'air dégoûtant. Alors un jour, je lui ai dit, mais maman, ils existent pas les microbes, ils sont dans ta tête. Alors elle m'a dit que pas du tout, ça existe vraiment, mais que c'est trop minuscule pour qu'on puisse les voir. J'ai dit d'accord, même si j'avais rien compris, et c'est pourquoi aujourd'hui, 33 ans plus tard, oui, je suis un petit peu longue pour me décider à faire les choses, je me suis renseignée et je peux vous le dire, bah les amis imaginaires de ma mère, ils sont pas du tout imaginaires. Elle avait même raison. Alors c'est quoi un microbe ? Les microbes, on les appelle aussi les micro-organismes. Alors ça veut pas dire que c'est un tout petit truc avec un micro ?
3: Bonsoir, je me présente, je suis tout petit et j'ai un micro. Vous m'entendez bien ?
4: Oui !
3: Super ! Eh ben je vais vous chanter une chanson. 3, 4, je suis un micro-organisme. Tcha-tcha-tcha-tcha. Un micro, micro, micro-organisme. Avec moi, micro-organisme.
1: Alors non, ça veut pas dire ça, micro-organisme. Ça veut dire que c'est un être vivant qui est beaucoup trop petit pour être vu avec nos yeux. C'est ça que ça veut dire, le mot micro.
5: Oh.
1: Il existe trois types de microbes. Les bactéries, les virus et les champignons. Mais moi, je dis les champipis. Ah ouais, mais du coup, peut-être que je peux aussi dire les bactétés et les virurus si je dis les champipis. Ouais, mais on va peut-être se perdre, alors... Ok, alors restons sur les bactéries, les virus et les champipis. Commençons par les champipis. Les champignons, ce sont... Eh ben, des champignons, mais en minuscules.

0: Alors attention, hein, ce sont pas les mêmes que ceux que l'on met dans les raviolis ou dans la blanquette, hein. Non, non, non. Les micro-champignons sont des micro-organismes qui s'installent et qui se multiplient. On dit alors qu'ils font des colonies.
1: Les jolies colonies de vacances.
0: Ah non, non, non, c'est pas des colonies comme ça, pas du tout, hein. Ils partent pas avec leurs copains champipi faire des activités et dormir dans des lits superposés, surveillés par des animateurs et des animatrices, hein. Et à la fin, il y a une boum de champipi avec une champie qui demande à un champi.
2: Eh, hey, Pleurotte, tu veux bien danser un slow avec moi? Non? Ok, bah j'ai allé Pleurotte dans mon coin alors.
0: Non, non, non, non, ça veut dire qu'ils font tellement de bébés champignons qu'à un moment, ils finissent par être visibles. Par exemple, est-ce que tu as déjà ouvert un pot de confiture après un très long temps dans le frigo?
3: Oui.
0: Eh bien, la petite partie un peu dégoûtante et verdâtre qui a des poils qui est dans le pot, c'est une colonie de champignons.
3: Ah, d'accord.
0: C'est pareil sur les clémentines. Si tu oublies de manger une clémentine, il arrive qu'elles deviennent toutes bleu-vertes. Eh bien, le vert, c'est un champignon qu'on appelle Penicillium italicum. Mais bon, moi je dis champipi, c'est plus simple. Il en existe vraiment beaucoup de différents. Parmi les champignons, tu connais peut-être les levures, qui servent à faire du pain par exemple, et les moisissures, qui servent à faire du fromage. Ça, ce sont les cool champignons. Parce qu'il y a des champignons moins cool. Quand ces petites colonies de champignons s'installent sur ton corps, dans les plis ou entre les orteils par exemple, eh ben ça gratte ou ouloulou, ça brûle. On les appelle les mycoses. Alors ça, c'est pas très grave, mais il faut faire attention. On n'oublie pas de bien se laver entre les orteils, d'accord? Puis surtout de bien se sécher. Tu mets pas tes chaussettes quand t'as les pieds mouillés. Parce que sinon, après, bah t'as les pieds mouillés dans des chaussettes mouillées. Et les champipis, ils disent
4: « Ah, mais c'est trop bien ici! Eh, venez les mecs! On met des lits superposés et on fait une boum !»
0: On passe maintenant au prochain type de microbe.
5: C'est les vivi, c'est le virus!
0: Un virus, c'est le plus petit des micro-organismes. Il est beaucoup plus petit que les champignons et les bactéries. Mais c'est pas parce qu'il est petit qu'il est gentil, non, non, non, non. Il est petit, mais il est aussi beaucoup plus méchant. Alors un virus, il dit pas « Hey, tête de prout! Hey, regarde-moi bien, tu ressembles à une courgette qui n'a pas été épluchée, en fait! Et aussi, quand tu dessines, tu débordes !» Non, non. Si on dit qu'il est méchant, c'est parce qu'il est infectieux. Ça veut dire qu'il entre dans le corps d'un humain ou d'un animal pour lui donner une maladie. Les virus sont responsables de beaucoup de maladies humaines dont tu as peut-être déjà entendu parler. Le rhume, la grippe,
6: j'ai la fièvre,
0: ou la rougeole.
6: Oh là là, je suis tout rouge.
0: Le virus, il est différent des bactéries et des champipis parce qu'il ne peut pas vivre seul dans la nature. Ça veut dire que le virus, contrairement aux champipis et aux bactéries, il peut pas vivre sur une table, tout seul, ou sur la cuvette des toilettes, ou sur une poignée de porte. Non, non. Si on dit qu'il est méchant, c'est parce qu'il est infectieux. Ça veut dire qu'il entre dans le corps d'un humain ou d'un animal, et ça va le rendre malade. Pour passer d'un être humain à un autre être humain, le virus a plusieurs moyens. Par la toux, par la salive, ou par les mains sales. C'est pour ça que c'est très très important de se laver les mains souvent, de tousser et d'éternuer dans son coude quand on est malade, pour éviter de refiler ces virus à la personne d'à côté. Bah pour être sympa en fait, et toi je crois que t'es sympa.
6: Oh là là, j'espère vraiment que t'es sympa.
0: Et enfin nous terminons par les bactéries. Tada! Contrairement aux virus, les bactéries peuvent vivre partout. Dans l'air, l'eau, le sol, les êtres humains, les animaux, les magasins de jouets, la barbe du Père Noël, il y a des bactéries absolument partout.
3: C'est trop nul.
0: Mais elles ne sont pas forcément mauvaises, au contraire, il existe de très bonnes bactéries. Par exemple, celles qui vivent dans notre intestin pour nous aider à digérer les aliments et à les transformer en caca. Bah elles, elles sont sympas. C'est aussi grâce à de bonnes bactéries qu'on peut fabriquer du yaourt ou du fromage. Mais il existe aussi de mauvaises bactéries, des bactéries pas cool. Oh, je sais, je vais inventer un mot, je vais les appeler...

0: Les bactéries roulent.
1: N'importe quoi.
2: Les maladies les plus connues causées par les bactéries roulent sont par exemple la gastro-entérite, la bronchite, les otites, on dirait que c'est que des trucs qui se finissent en hit, les stalactites, les Bernard l'ermite, le monopolite, hein. Ah pardon, on me dit dans mon écouteur que c'est pas non plus tous les trucs qui se finissent en hit. Oh c'est dommage. C'est dommage parce que c'était rigolo quand même, hein. Il y a aussi les angines et même les caries sont causées par des bactéries. Par les bactéries roulent. Non, quand j'invente un mot, il faut que je m'y tienne. Les bactéries roulent, les bactéries, pas cool. Bactéries roulent. On peut se transmettre des bactéries entre humains, comme pour les virus. Quand on tousse, quand on a les mains sales, etc. En fait, comme les bactéries peuvent vivre partout, elles se développent aussi sur tous les objets du quotidien. C'est pour ça que c'est important de faire le ménage ou de se laver les mains quand on vient de dehors. La bonne nouvelle quand on attrape une maladie causée par une bactérie, c'est qu'on peut utiliser des antibiotiques comme médicaments. Vous trouvez pas que le mot antibiotique, on dirait trop un nom de super-héros ?
3: Antibiotique !
2: Bon, par contre, faut faire attention parce que les antibiotiques, ça ne fonctionne pas sur les virus et les champipis. Bon, ben voilà, je crois qu'on a fait le tour des trois types de microbes. Mais alors, quand même, une question reste très importante. Est-ce que ma maman, elle a raison d'avoir peur des microbes ? À ton avis ? Je vais donc te laisser quelques instants pour réfléchir. Alors la réponse, c'est oui et non. Mais plus non que oui quand même. Alors je vous l'ai dit, il faut faire très attention aux microbes qui sont pas cool. Il faut se laver les mains, blablabli, blablabou. Je vous l'ai déjà dit plein de fois et on vous le dit tout le temps. Mais ce qui est bien aussi quand on est malade, bah, c'est de se soigner tout simplement. Parce que quand on est guéri, on ne transmet plus son petit virus et le monde va mieux. Mais sinon, quand même, les microbes sont sympas et nous aident. La plupart des microbes sont bénéfiques et ne provoquent pas de maladie. Les microbes vivent avec nous, parfois sur nous, parfois même dans nous. Ils nous aident à bien digérer, à bien vivre et ils peuvent nous protéger. Bref, tout ça pour vous dire que finalement, les amis imaginaires de ma maman, ils existent. Goulbisbou aussi, hein, même que c'est vrai. Voilà, ça c'était les microbes, mais en mini-vulgaire. 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

0: cueillir une banane, oui, ça se fait sans astuce.
1: Aïe.
0: Mais c'est tout un drame, si c'est un cactus. Si vous chipez des fruits sans épines, ce n'est pas la peine de faire attention. Mais si le fruit de vos rapines est tout plein d'épines, c'est beaucoup moins bon. Alors petit, as-tu compris ?

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1: 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Salut, petites oreilles. Dans cet épisode, tu vas entendre la musique du prince Rémi de Lanacruz. Celle qui cavale à dos de cheval et qui claque comme une épée. Alors, une

Comme tous les dimanches, Octave et Mélo se retrouvent pour aller jouer de la musique dans leur cabane, au milieu de la forêt. Aujourd'hui, Octave a envie de chanter. Mélo l'accompagne à la guitare.

0: Ils sont très concentrés sur leur morceau. Quand ? On dirait que quelqu'un frappe à la porte. Je crois que c'est un prince qui vient de loin pour leur parler. Mais Octave et Mello n'entendent pas. À toi, Dri. Toi aussi, fais toc toc toc pour qu'Octave et Mello entendent le prince. Tu fermes ton poing et tu frappes sur quelque chose qui fait du bruit. Une table devant toi, le mur ou peut-être ton lit. Vas-y. Encore plus fort. Ça y est, nos deux amis ont entendu. Oui, c'est qui ? Demande Octave un peu inquiet.
1: Je suis le prince Rémi de l'Anacruz. Ouvrez-moi vite, je vous en prie.
0: Un prince ? Mello court ouvrir la porte. Oh, qu'il est beau ! Mais il paraît bien excité. Le prince leur explique qu'il a

fait le voyage pour venir jusqu'ici car il a entendu parler de leurs dons musicaux et qu'il a besoin de leur aide le plus vite possible. Octave et Mello lui demandent ce qu'ils pourraient faire pour lui. À cette question, les yeux du prince se mettent à briller et son regard devient rêveur. « Je vais tout vous expliquer. Je suis amoureux d'une princesse, si belle, si drôle, si courageuse. Une musicienne qui joue divinement de la guitare. Je voudrais lui déclarer ma flamme en lui chantant une sérénade sous sa fenêtre, ce soir. Le problème, c'est que je ne sais pas chanter. Octave, accepteriez-vous de chanter pour elle, à ma place ? Octave rougit. Chanter pour une princesse, ce serait un honneur. Mais quel morceau choisir ? Un morceau qui parle d'amour, bien sûr. Octave et Mello réfléchissent. Ça y est, ils ont une idée.

Le prince est très ému. C'est tellement beau. Alors, en route ? Les deux amis grimpent dans la calèche du prince sans se faire prier. Direction le château de la princesse. Il ne faut pas traîner, car la route est longue. Hu dada !

0: Nos deux amis et le prince Rémi de l'Anacruz arrivent à la tombée de la nuit. La lune est pleine et magnifique. Elle éclaire le château de la princesse. Ils arrivent pile au bon moment. La princesse est à sa fenêtre, en train de jouer un air de guitare. Alors, Mello attrape la sienne et se met à improviser avec elle sur l'air d'un jour mon prince viendra. Et voilà qu'Octave se met à chanter les paroles.
1: Un jour mon prince viendra.
0: Il encourage le prince à chanter à son tour.

Le prince chante très bien, en fait. C'est juste qu'il était timide. La princesse, éblouie devant tant de courage, tombe sous son charme. Octave et Mello repartent doucement dans la nuit, avec de l'amour plein les yeux et plein les oreilles.

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0: C'est drôle. Le royaume de l'air, ça change tout le temps. L'autre jour, ça soufflait de tous les côtés. Et maintenant, plus rien. Pas un petit souffle. Pouh. Oh là, je manque d'air.
1: Tu n'as pas fini de souffler comme ça. Tu déranges mon air.
0: Oh, le roi des airs, c'est toi? D'habitude, tu parles comme ça. Avec ton souffle.
1: Mais là, j'ai pris une autre de mes voix. Je parle en retenant mon souffle. Pour ne pas troubler la tranquillité de l'air. Et toi qui n'arrêtes pas de soupirer.
0: Ben, je soupire parce que ça manque d'air ici.
1: Bien sûr que non, ça ne manque pas d'air. Sinon, comment ferais-tu pour respirer?
0: Ah, c'est vrai ça. Mais il n'y a pas de vent, il n'y a rien qui bouge. Même pas le moindre petit brin d'herbe.
1: C'est que tu es dans la partie de mon royaume où l'air est immobile. On ne le voit pas. On ne sent pas son souffle sur sa peau. Mais il existe. Il est comme endormi. Et toi, tu le respires. Chut, chut. Retiens ton souffle. Tu déranges le silence de l'air immobile. Écoute.

0: J'entends pas l'air immobile, moi.
1: Tu ne l'entends pas. Tu ne le vois pas. Mais il est là. Il enveloppe tout. Et son silence nous permet d'entendre tous les petits bruits de la campagne. Écoute. Tu sens comme il pèse l'air.

0: C'est toi le roi des airs?
1: Non. C'est une voix qui ajoute sa musique à celle du paysage. Un paysage lourd, sans le moindre petit filet de vent. Une voix qui retient son souffle pour ne rien déranger.
2: Il désinfecte

0: ferme.
1: Oh, c'est aussi beau qu'une musique.
2: Bien sûr. Et toi aussi, tu peux entrer dans la musique du paysage avec ta voix, si tu veux. Mais retiens bien ton souffle. Ne fais pas trembler l'air autour de toi. Mêle ta voix à celle des petits animaux qui t'entourent, sans leur faire peur, surtout.
1: Je parle tout bas.
2: Tout bas, parfois. D'autres fois, tu laisses ta voix caresser le silence de l'air, mais jamais elle ne doit t'échapper. Elle pourrait tout casser et effrayer les animaux. Allez, allez, entre dans la musique du paysage. Entre.
1: Sur la peau. Le silence de l'air. L'air est comme transparent. Tellement transparent que les petits bruits des insectes paraissent énormes. Comme l'oiseau qui fait.

0: Hé, hey, petite. Hé, hey, réveille-toi. Eh ben alors, tu t'endors?
1: Non, je ne dors pas. J'écoute tout l'espace autour de moi. Ce qui est loin, ce qui est près. Et je fabrique dans ma tête comme une musique de l'air immobile.
0: Normal. Tu es au pays de la musique, ici. Tout peut se transformer en musique si on écoute avec des oreilles de musicien.
1: Mais dis donc, tu es bien le roi des airs.
0: Certainement.
1: Tu peux faire tout ce que tu veux avec l'air.
0: Naturellement.
1: Alors tu peux faire bouger l'air, le réveiller, et ça fera de la musique.
0: Je le peux, bien sûr. Je le peux. Mais vois-tu, ici, nous sommes au pays de l'air immobile. Et il est si paresseux, l'air de cette région, qu'il est bien difficile de le réveiller.
1: Oh, essaye! Fais-moi toutes sortes de vents pour chasser cette chaleur. Des vents qui frissonnent, qui ondulent, qui balancent et qui tempêtent. Allez, tiens, fais-moi un vent tellement fort qui m'emporterait dans un autre endroit du pays de la musique. Un endroit où tout bouge.
0: Ah, vous les enfants, c'est toujours pareil. Vous n'aimez que ce qui bouge. C'est pourtant joli, l'air immobile. Enfin, je vais essayer de le réveiller.
1: Ah ouais, super! Comment tu vas faire?
0: Je vais prendre mes instruments.
1: Quels instruments?
2: Mes instruments à vent, bien sûr.
1: Ah? T'as des instruments à vent?
2: Naturellement.
0: Tiens. Je vais d'abord prendre ma flûte. Puis peut-être ma clarinette
2: et mon hautbois.
0: N'oublie pas que tu es au pays de la musique. C'est avec un petit air de musique que je vais essayer de réveiller le vent.
1: Oh oui, vas-y.

0: Oh ben, ça remue presque rien du tout, ta musique. Elle est aussi paresseuse que l'air, ta musique.
1: Mais chut! Tu déranges tout avec tes éclats de voix. Ce n'est pas rien de réveiller le vent. Il faut le faire avec

0: douceur, subtilement. Et toi, au lieu de parler tout le temps, laisse-moi faire et ouvre tes oreilles pour entendre les premiers frémissements du vent.
1: D'accord, je ne parle presque pas.

0: Oui, vas-y, vas-y, réveille-le. Ça balance. Et balance. Et balance. Oh, il s'est rendormi. T'as raté ton coup.
1: Mais c'est terrible, ça. Tu me déranges toujours.
2: Si tu crois que c'est facile. On a l'impression qu'il s'est réveillé et puis non. Il s'endort à nouveau et tout est à recommencer.
0: Mais fâche-toi un peu. Bouscule-le pour le réveiller. Menace-le avec ta musique.
2: Je vais essayer. Mais alors, toi, un bon conseil. Danse. Laisse-toi porter par les mouvements de la musique. Frissonne. Ondule. Balance comme elle. Et tiens-toi prête à profiter d'une grande bouffée d'air pour t'envoler.
0: Oh oui, je suis prête.

Je décolle. Je m'envole. Je m'envole.

0: Il était temps. La voilà partie. Maintenant que je suis tranquille, je vais dormir un peu.
1: Et maintenant, pour faire apparaître une nouvelle musique, tape dans tes mains trois fois avec moi. 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
2: On te bat, Ivra.

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1: Les jeunes d'aujourd'hui, vous ne savez même pas danser.
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1: Je ne suis pas là pour beurrer les tours, t'as vu l'homme. Alors, on voit le boulet, les gars. Dites-moi, jeune homme, je peux vous emprunter votre guitare?
2: Ouais, allez-y, mamie.
1: C'est là le volume?
2: C'est celui-là, ouais. Doucement.
1: Oh, volume, mon nana. 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
2: Ah bah, on n'est pas couché.
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1: 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Dans cet épisode, tu vas entendre de la musique du grand large. Une musique qui sent bon les vagues, l'écume et le sel. Alors enfile ton maillot de bain, on t'attend les pieds dans l'eau. Enfin, plutôt les pieds sur le bateau. Octave et Mélo ont beaucoup de chance. Ils sont invités à passer la journée en mer, sur un petit voilier. On largue les amarres.
2: Ciao la terre!

Octave est fasciné par le va-et-vient des vagues qui caressent la coque du bateau. Mélo a mis ses lunettes de soleil et elle a installé sa serviette sur la proue à l'avant du bateau. C'est le meilleur poste d'observation. Les cheveux de Mélo s'en mêlent. Le vent souffle. On commence à prendre de la vitesse. Les mouettes volettent dans tous les sens et accompagnent le navire qui s'éloigne du port.

0: Quelle chaleur! Le capitaine du bateau propose de s'arrêter pour faire un petit plouf dans l'eau. À la une, à la deux, à la trois! Mais l'eau plonge tête la première, avec son masque et son tuba. Elle voit des poissons de toutes les couleurs. Et au milieu, oh! Un homard. Mais qu'est-ce qu'il fait là?
1: Homard,

Attention à ne pas se faire pincer, justement. Mais il y a plus dangereux encore. Un gros poisson nage vers elle. Il a une bouche immense et un aileron sur le dos. Attention, Mélo, il n'a pas l'air très gentil. Un requin ! Au secours ! On ne peut pas la laisser comme ça. Il faut faire quelque chose. Tape des pieds pour aider Mélo à faire fuir le requin qui s'avance. Ça va lui faire peur, j'en suis sûre. Et il va partir. Allez, tape des pieds. Tape plus fort.

Encore plus fort. Encore plus fort si tu peux. Bravo. Grâce à toi, il a fait demi-tour. Mélo est sauvé. C'est fini.

Octave tend les bras à Mélo pour la faire remonter sur le bateau. Le capitaine est là. Il la rassure. C'était un requin-baleine. Ça ne mange que du plancton. N'empêche, Mélo a eu la peur de sa vie. Octave s'assoit à côté d'elle. Et sur le chemin du retour, pour la consoler, il lui joue un petit air de guitare.

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1: L'histoire est finie, mais garde tes oreilles grandes ouvertes. On va écouter un peu de musique.
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0: canard a laissé ses plumes. Puis s'est envolé vers la lune. Il y avait pas d'eau. Alors, il est revenu tout penaud.
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2: Quelle bestiole as-tu choisi ? On dirait un bourdonnement. Nous sommes au bord d'une mare. Cette bestiole fait un bruit très léger qui ressemble à un vrombissement. J'ai trouvé ! C'est la libellule. Elle adore les eaux calmes et stagnantes.
3: La

0: La voilà.
1: Elle fonce à toute allure au-dessus de l'eau. Attention!
2: Oh, pardon! Je vous ai fait peur. Il n'y a vraiment pas de quoi et je ne vais pas vous piquer. Qu'est-ce que vous croyez? Je ne suis pas une vilaine guêpe, moi. Et je ne possède pas de dard.
1: Où allez-vous aussi vite? Vous faites une course?
2: Non, je ne suis pas à la course. Je file retrouver d'autres jeunes libellules à l'étang voisin. J'espère y rencontrer mon futur partenaire. Alors, je suis un peu pressée. Désolée!
1: Bien qu'elle ne mesure qu'entre 3 et 10 cm, la libellule peut atteindre les 40 km/h et même faire des pointes à 90 km/h. Aucun insecte de la mare ne vole plus vite qu'elle. Une vraie Formule 1. Mais au fait, on parle et on ne s'est même pas présenté. Bonjour, je m'appelle Denis. Enchanté de vous rencontrer, demoiselle libellule.
2: Demoiselle? Quoi? Mais ça va pas la tête! Vous m'avez bien regardé. Je ne suis pas une demoiselle, je suis une libellule.
1: Oh, pardon! La demoiselle est la cousine de la libellule et on les confond très souvent car elles appartiennent toutes les deux à la famille des odonates. Pour les différencier, c'est assez simple. La demoiselle est plus petite, plus gracieuse et au repos, ses ailes sont à la verticale. Alors que la libellule, elle, a un corps plus massif et des ailes désynchronisées qui restent toujours à l'horizontale.
2: Moi? Moins gracieuse que la demoiselle? N'importe quoi! Je suis surtout moins excentrique et beaucoup plus distinguée. J'ai une couleur sobre, moi, alors qu'elle, avec ses couleurs criardes vert fluo, bleu fluo et même parfois rouge, oh! Quel manque de goût, perque! Je ne suis pas une vulgaire demoiselle, non mais je suis une libellule, une libellula quadrimaculata, ce qui signifie libellule à quatre taches. D'ailleurs, c'est complètement idiot de m'avoir appelée comme ça, car en réalité, j'en ai beaucoup plus des taches. Tiens, j'entends mon repas qui arrive. Mon futur partenaire va devoir attendre un peu.
1: Il ne faut pas se fier à l'air gracile de la libellule ni à son élégance, car c'est une chasseuse impitoyable. Elle se nourrit exclusivement de petits insectes qu'elle attrape en plein vol. Grâce à ses très grands yeux en forme de globule, elle repère ses proies très facilement. Rien ne lui échappe, pas même sur les côtés. Où je crois que le petit moustique qui s'est approché n'a aucune chance de survie.
2: Je vais t'attraper, petit moustique.
1: La libellule s'approche discrètement du moustique en volant en dessous de lui. Puis elle remonte soudainement à la verticale et se poste juste derrière. Le moustique a à peine le temps de comprendre ce qui se passe qu'en une seconde, elle le capture à l'aide de ses deux pattes avant. Il est coincé et ne peut plus lui échapper.
2: Délicieux, un vrai régal.
1: Pour le manger, la libellule coince le moustique entre ses crochets acérés, puis le déchiquette grâce à ses puissantes mandibules. Ce n'est pas pour rien qu'on l'appelle le dragon des airs.
2: Vous auriez préféré que je me laisse mourir de faim? De toute façon, tout ça, c'est du passé. Je n'ai plus rien à voir avec la petite larve grisâtre que j'étais. Maintenant, je suis un insecte sublime.
1: Il a fallu du temps à la larve de libellule pour devenir ce magnifique insecte. Au bout de 2-3 ans, et une fois sa croissance terminée, elle sort de l'eau, grimpe sur une tige et commence sa mue. La larve sort de son ancienne peau et devient le jeune imago, sa forme adulte. Imago est un mot latin qui signifie « image », ce qui veut dire que la libellule a désormais sa propre image, son apparence définitive.
2: Et quelle apparence! En toute modestie, je suis la plus belle des insectes de la mare. J'ai 6 pattes fines et élégantes, des yeux immenses, des ailes de fée, et je suis la reine de la voltige.
1: En effet, malgré leur apparence délicate, les ailes de la libellule sont très puissantes et peuvent bouger de manière indépendante. Grâce à cette spécificité, la libellule peut faire du surplace, voler en arrière, faire des piquets et même changer rapidement de direction, comme les hélicoptères. Une véritable acrobate aérienne.
2: Bon, Ce n'est pas que je n'apprécie pas votre compagnie, mais le temps file et je ne veux pas être en retard pour mon futur partenaire.
0: Au revoir, jolie libellule. Oh, oh non, elle se dirige vers la route. Attention!
2: Oh, oh, ce bolide est complètement fou. Il roule droit sur moi à toute vitesse. Je ne vais pas avoir le temps de faire demi-tour.
1: Dans un mouvement extrêmement rapide, la libellule fait pivoter ses ailes et change brusquement de direction. À gauche, toute! Ouf! Ah, elle a évité la voiture de justesse. La voiture s'éloigne, comme si de rien n'était. La libellule s'arrête sur une feuille. Elle est sous le choc et essoufflée. Tout va bien, madame la libellule?
2: Oh, oh, oh, merci, Denis. Vous m'avez sauvé la vie en m'alertant. Un peu plus, et je finissais écrasée comme une crêpe sur la vitre d'un pare-brise. Oh, oh, oh non! Un faucon au broc! Vite, je file!
1: Le faucon a repéré la libellule. Il fonce droit sur elle. Oh non! Il va bientôt la rattraper! Accélère, libellule! Le faucon est juste derrière toi! Il est à peine un battement d'aile! Dépêche-toi!
2: Oh, oh, mais c'est pas vrai! Ce faucon ne veut pas abandonner! Mais je n'ai aucune envie de finir en dîner. Hors de question que je me laisse faire.
1: La libellule vole aussi vite qu'elle peut, mais le faucon au broc s'approche de plus en plus. Catastrophe! Maintenant, il est tout prêt et commence déjà à ouvrir le bec pour l'avaler. Courage, libellule! Encore un petit effort, tu vas y arriver. Oh, mais... Bravo! Notre ami vient de faire un piqué vers le sol au dernier moment. Et le faucon claque du bec dans le vide. Bien joué! Et le faucon la suit encore. Il n'a pas dit son dernier mot. Reviens, libellule! À mes côtés, tu seras à l'abri. Je vais effrayer le faucon. Super! La libellule fonce dans ma direction. Ça y est, elle est tout près. Vite! Il faut que je fasse de grands gestes pour impressionner le faucon. Ah, je crois que ça marche. Le faucon ralentit. Il m'a vu. Il abandonne. Ah, par chance, il a peur des humains.
2: Je l'ai échappé belle encore une fois. Sans vous, ce faucon n'aurait fait de moi qu'une béquille. Oh. Oh. Mais ça sent la phéromone. Oh. Il y a un de mes congénères dans les parages. C'est peut-être mon futur partenaire. Je file le rejoindre. Au revoir, Denis. À bientôt.
0: Au revoir, madame la libellule.
1: Je crois que notre libellule a bel et bien trouvé son partenaire. Ils virevoltent ensemble, collés l'un à l'autre et ne forment plus qu'un. Cette parade nuptiale des libellules ressemble à un vrai ballet aérien. Dans une sorte de tandem, elles joignent leurs deux abdomens et leurs deux corps forment un cœur. C'est absolument magnifique. Au cours de cette aventure, nous avons entendu le mot « imago ». Mais qu'est-ce que c'est? Une image dessinée? Un cocon? La forme définitive de l'insecte adulte. Bravo! Imago, c'est bien la forme définitive d'un jeune insecte adulte. Cette aventure était virevoltante, mais c'était bestiolement génial.
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0: C'est la nuit. Les animaux recrutés par Gibbon, les blaireaux, les loups, les renards, les tatous, ont creusé en secret un tunnel. Vagabond monte la garde, dehors, à l'entrée du trou. Il ne faudrait pas que les animaux du bois ou des chats en promenade aient l'idée d'entrer. François et Colline se sont laissés enfermer à l'intérieur du zoo. Ils écoutent les soupirs et les grognements des animaux qui ont du mal à s'endormir.
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Tu es là? Tu m'entends? Alors, ouvre grande tes oreilles, je vais te raconter une histoire. Une histoire qui est arrivée à Toudou, mon doudou. Toudou se balance. Toudou, mon doudou, est tout chou, tout mou, tout fou. Il me suit partout. Tiens, le voilà. Aujourd'hui, Toudou est au parc, dans un grand parc avec plein de jeux pour les enfants et pour les doudous, évidemment. Toudou, tu entends? Le manège est revenu. Tu veux faire un tour? Tu préfères monter sur le grand cheval blanc, sur l'éléphant ou dans le camion de pompiers qui monte et qui descend? Toudou choisit de monter dans le camion de pompiers parce qu'il y a un volant qu'il peut tourner et un bouton rouge sur lequel il peut appuyer et qui déclenche la sirène des pompiers. C'est parti! Regarde, mon doudou! Tout tourne autour de nous!

Et toi, est-ce que tu aimes faire du manège? Quelle place tu préfères sur le manège? Doudou, mon doudou, aimerait bien faire un autre tour de manège, mais il faut laisser la place aux autres enfants. Ne sois pas triste, mon doudou. On reviendra une prochaine fois. On va aller jouer à un autre jeu. Regarde, Toudou, il y a un tourniquet. Tu veux essayer? Accroche-toi bien, mon doudou, parce que ça va tourner très vite. Tu es prêt? C'est parti. Au début, le tourniquet tourne lentement. Et puis un peu plus vite et de plus en plus vite. Toudou s'amuse comme un fou. Toudou met la tête en arrière et voit le monde à l'envers. Mais ça fait un peu mal au cœur. Et toi, est-ce que tu aimes faire du tourniquet ?

Maintenant, Toudou veut faire de la balançoire. Comme il est trop petit pour grimper dessus, je l'ai pris dans mes bras pour l'asseoir sur mes genoux. C'est parti, mon doudou. Allez, Toudou, plus haut, encore plus haut. Doudou, on touche presque le ciel. Regarde, mes cheveux, ils volent au-dessus de ma tête. On vole, Toudou, on vole. Et toi, est-ce que tu aimes faire de la balançoire ? Après le manège, le tourniquet et la balançoire, Toudou a la tête qui tourne un peu. Il aimerait continuer à s'amuser au parc, mais il est déjà tard et il est fatigué. Il se met à bâiller. On va rentrer à la maison. Comme ça, tu pourras te reposer, mon doudou. Viens dans mes bras. Je vais te porter. Tu entends? Mon doudou s'est endormi. Il ronfle. Dors bien, mon doudou. Et toi, qu'est-ce que tu aimes faire quand tu es au parc? Est-ce que tu aimes quand tout tourne autour de toi? Est-ce que tu aimes te balancer jusqu'au ciel? Et maintenant, c'est l'heure de danser. Avec tes pieds, avec tes mains, avec ta tête ou avec ton nez.

0: Oh là là, quelle histoire! Et maintenant, qu'est-ce qu'on fait? Tu as une idée? Oh! Tu n'aurais pas envie de chanter? Allez, musique!
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2: Papa?
3: Oui?
2: Tu peux me raconter une histoire avec plein d'animaux, s'il te plaît?
3: Heureux comme un poisson dans une fable de La Fontaine, sans y prêter attention, des animaux squattent ma rengaine. L'arche de Noé des expressions, ils sont toute une ribambelle, mais revenons à nos moutons et engageons la ritournelle.
4: On n'est pas des bêtes, c'est certain, mais on a le poil qui se hérisse.

Toto Leila, Toto Ticorail. Regardez, ça c'est Mathieu. Mathieu qui a joué flûte pour vous. François qui a joué contrebasse.

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0: Pardon, grand-mère, vous n'avez pas vu le prince charmant ?
1: Dans ce livre-là, je ne l'ai jamais rencontré.
2: Sauve-moi, Émilie. Je sais que tu es la fée de ce livre.
0: Tu promets de ne plus manger personne ?
2: Je promets.
0: Bon, grand-mère, le loup a été assez puni comme ça. Faites la paix.
1: J'ai entendu. Allez, viens, le loup, on rentre à la maison.
2: Oui, grand-mère.
0: Et voilà.
3: Mais c'est fou. Ce problème est en suspens depuis des années et toi, tu le règles en quelques mots.
4: C'est vrai, ça n'a pas traîné, j'apprécie.
0: C'est que le temps presse. Venez, on tourne la page.
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0: Tintinabule, réveille-toi. Hé, hey, t'entends ces appâtants?
1: Oh ouais! Il est derrière la fenêtre de notre chambre.
0: Vite, ouvrons les volets. Oh non! Il a encore disparu.
1: Hé, regarde, il a déposé un cadeau sur le bord de la fenêtre. C'est pour nous, c'est écrit. Pour Tintinabule et Timothée.
0: Oh ouais, c'est encore une cassette. Vite, mets-la dans le magnétophone.
2: Salut les gosses. Allez, debout, c'est l'heure de réveiller vos oreilles.
0: T'entends? C'est bien sa voix.
1: Chut, écoute la suite.
2: Vous voulez vraiment revoir les copains? Vous y tenez?
0: Oui, ouais, oui. Ouais.
2: Venez au pays de la musique, c'est là que j'habite.
1: Oh, il se moque vraiment de nous, ouais. Comment il veut qu'on fasse pour y aller?
2: Ah, bien sûr. Je vois tout de suite, vous allez me dire, comment il veut qu'on fasse pour y aller? Bah, c'est tout simple. Vous n'avez qu'à utiliser votre imagination et la moto qui se cache dans votre voix et faire exactement comme ma moto. Et vous verrez, ça marchera, ok?
0: Ok.
1: Mais il est fou, on n'a pas de moto.
0: Mais si, j'ai compris. Regarde, tu te mets comme ça à cheval sur la chaise et tu fais comme si c'était une moto. Oui!
1: Ça, une moto?
0: Ouais.
1: On dirait la sirène des pompiers.
0: Mais ça va marcher, il l'a dit. T'as qu'à remettre la cassette en marche pour que j'écoute comment fait la moto Zapata.
2: Hé, les gamins, cramponnez-vous sur votre siège, on va bientôt démarrer. Mais tout d'abord, écoutez bien mon engin, ok? Avant de partir, il faut vous assurer que votre moteur tourne bien, qu'il peut rugir comme un tigre féroce. Alors les mômes, qu'est-ce que vous attendez? À vous de jouer!
0: Hey!

0: Ben, Tintinabule, pourquoi tu le fais pas?
1: Ouais, ça marchera pas. Tout ça, c'est des histoires.
0: Allez, viens jouer, quoi. Si t'y crois pas, ça marchera pas. Tu vas voir, on va finir par décoller. Mais pour ça, faut bien faire comme il a dit.
2: Alors, ça tourne les moteurs?
0: Ouais, c'est OK.
2: Bon, alors on passe à l'étape suivante. Vous allez, comme moi, vous exercer à faire des allers-retours à toute vitesse.

0: chaise, ils ont bougé.
1: Quel nigo. C'est toi qui as fait basculer la chaise.
0: Je te jure. J'ai senti que la chaise se soulevait. Ça va marcher, faut continuer.
2: Quand vous serez là-haut, gare aux nuages. Il faudra savoir, comme moi, les contourner, ralentir, accélérer, freiner. Sinon, vous risquez de piquer du nez.

ta bulle. Oh non, tu ferais n'importe quand, c'est dangereux. Tu crois pas du tout à ce que tu fais. Écoute-moi, c'est comme ça qu'il faut faire.

0: C'est comme ça qu'il faut faire. Et dis donc, j'ai pas la même moto que toi, hein. C'est normal qu'elle fasse pas pareil. Chacun peut conduire comme il veut. Moi, ça me plaît de freiner comme ça.
1: Tu parles. T'as vu comment tu conduis? T'es morte de trouille. D'abord, les filles, ça sait pas conduire. Regarde-moi, je suis un super motard et je vais à fond la caisse.

0: Maman,
1: qu'est-ce qui t'arrive?
2: C'est la moto qui a mal. Elle dit maman.

0: Tu veux pas que la mienne, elle appelle papa?
1: Ah ouais, fais-le, ça va être rigolo. Moi, j'ai une moto qui dit maman, et toi, une moto qui dit papa.
2: Papa, papa, papa.

0: maintenant, ça suffit, hein. Plus d'accidents. On roule peinard, ok?
1: Ok.
2: Ben, qu'est-ce qu'on fait maintenant? On est en panne.
0: Bon, c'est pas grave, c'est déjà réparé.
2: Alors on peut repartir?
0: Oui, mais attention, hein. Parfois on roule sur l'herbe et parfois sur les cailloux.
2: Ah ouais? Et puis parfois sur le sable, hein? Ou sur la route? Mmh. Et ça change le bruit du moteur.

0: Ouais, j'ai gagné, je suis arrivée la première.
1: Tu parles, je t'ai laissé gagner. J'ai bien plus vite que toi, je te dis. Je suis un motard super.
0: Oh, quel vantard.
1: Je te dis que je suis plus fort. Je peux aller aussi vite que l'éclair. Tiens, écoute.

0: rochers se soulèvent. Timothée, il s'envole. Il passe par la fenêtre. Timothée, mon petit frère. Timothée, reviens.
1: Tati Nabil, au secours.
2: Hé, le môme, n'aie pas peur. Là, accroche-toi à ma main et grimpe à l'arrière de ma moto.
1: Sabata, c'est toi? Mais où on va?
2: Au pays de la musique. Je t'avais dit que ça marcherait. Tu vas voir comme c'est beau. Tiens, viens par ici. C'est mon garage. J'y range toutes mes motos musique.
1: Je vois pas de moto.
2: Mais bien sûr, des motos musique, mon bonhomme. Ça se regarde avec les oreilles. Viens, je t'emmène visiter mon pays. On va voyager sur cette musique-là.
1: Il veut bien, mais comment on fait pour voyager sur une musique?
2: Tu fermes les yeux, ok?
1: Ok.
2: Tu te laisses aller arriver, ok?
1: Ok.
2: Et tu imagines ton voyage, ok?
1: Ok.

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1: En attendant la prochaine histoire, on va danser un peu. Tu me donnes la main? Allez, c'est parti.

0: non, non.
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2: Il est l'heure d'aller se coucher, mais mon doudou s'est encore caché. Doudou. Mon doudou. Où es-tu? Où te caches-tu? Je crois que mon doudou est encore parti à l'aventure. Quel coquin ce doudou! Est-ce que tu veux venir chercher mon doudou avec moi? On y va!

Mais qu'est-ce qu'on fait là? Où est-ce que Doudou nous a encore emmenés? Où est-ce que l'on est? On est dans la savane, en Afrique. La savane, c'est une grande étendue d'herbes hautes. Dans la savane, il y a aussi quelques arbres qui donnent de l'ombre et des mares où les animaux se retrouvent à la fin de la journée.

0: Dans la savane, il y a plein d'animaux. Il y a des zèbres avec leur pelage rayé et leur drôle de cri.
1: Écoute.
0: Tu entends ? Dans la savane, il y a des antilopes, des buffles, des éléphants et des girafes. Est-ce que tu crois que mon doudou se cache ici ? Doudou ? Doudou ? Tiens, une girafe s'approche de nous. La girafe a un très long cou. Grâce à son très long cou, elle peut manger les petites feuilles fraîches tout en haut des arbres. La girafe est l'animal le plus grand de la savane. Elle a un pelage tacheté et deux petites cornes sur la tête. Doudou ? Mais qu'est-ce que tu fais là-haut ? Mon doudou est monté sur la tête de la girafe. Il s'amuse à se cacher entre ses deux petites cornes. Je te vois, mon doudou. Viens. Mon doudou glisse le long du cou de la girafe. Mais où vas-tu maintenant ? Mon doudou part en courant dans les hautes herbes de la savane. Je crois bien que mon doudou veut encore une fois

Un lion. Le lion a un pelage doré et une belle crinière. C'est un grand lion majestueux. Le lion est couché à l'ombre d'un arbre. Il fouette l'air chaud avec sa queue. Le lion se repose. Il bâille. Doudou ? Oh non ! Je n'en crois pas mes yeux. Mon doudou s'est caché dans la belle crinière du lion. Et pour jouer avec lui, il lui tire les moustaches. Le lion n'est pas content. Il secoue la tête très fort. Et voilà mon doudou qui est propulsé en l'air. Mon doudou fait un vol plané et il atterrit dans l'eau de la mare. Surpris, tous les oiseaux de la mare s'envolent. Écoute, tu entends le vol des oiseaux ? Doudou ? Ça va, mon doudou ? Pas de doudou dans l'eau. Où est-ce qu'il a bien pu passer ?

Une famille d'éléphants se baigne dans l'eau de la mare. Ils jouent ensemble et s'éclaboussent joyeusement. Mais qui se cache derrière l'oreille du plus grand éléphant? Doudou, c'est toi. Qu'est-ce que tu fais là, caché derrière l'oreille de l'éléphant? Allez, viens, descends. Mais un éléphant, c'est très très grand. Et mon doudou est bien embêté pour redescendre de la tête de l'éléphant. Alors, gentiment, l'éléphant l'attrape avec sa longue trompe et le dépose sur le sol. Merci, monsieur l'éléphant. Doudou, je suis bien contente de t'avoir retrouvé. Si tu veux, mon doudou, on peut rester ici, blottis l'un contre l'autre et se laisser bercer par le chant de la savane. Dors bien, petit doudou.

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3: Bonjour, je suis Claude Ponty. Je vais vous raconter l'histoire de Blue, d'Ozalie et du Père Noël.

0: C'est arrivé comme ça. La veille de Noël, après s'être couchée, Rosalie entendit un petit raclement de gorge sous son lit. Il y a quelqu'un ? Demanda-t-elle. Il y a quelqu'une ? Redemanda-t-elle. Oui, répondit une petite voix. Qui ?
1: Moi.
0: Mais qui, moi ?
1: Tu ne me connais pas, dit la voix.
0: Bien sûr que non, répondit Rosalie.
1: Mais moi, je te connais. Tu me vois, là ?
0: La voix appartenait à une petite chose en forme de minuscule nuage, comme un duvet de bébé mélangé à une plume d'oiseau-mouche.
1: « Tu me connais ?» demanda Rosalie.
0: « Je suis une bouloche. Et je m'appelle Blu, ça veut dire flocon de brume de nuages du matin. J'habite ta chambre depuis que je suis né. Et mes parents aussi, et les parents de mes parents. »
1: « Ah !» dit Rosalie. Songeant qu'il était tout de même incroyable que des gens habitent chez elle sans qu'elle le sache.
0: « Qu'est-ce qui t'arrive ?» demanda Rosalie. « Eh bien voilà, pendant que tu rangeais ta chambre et que ton papa passait l'aspirateur, ta maman a bouché un trou de souris derrière ton lit. Mais ce n'était pas un trou de souris, c'était un trou de bouloche. Et je ne peux plus rentrer chez moi. Je ne suis pas assez forte pour déboucher le trou. Et mes parents sont partis voir ma tante qui attend un bébé. Alors...
1: « Tu veux que je débouche le trou ?»
0: demanda Rosalie.
1: « Oui, s'il te plaît. »
0: Rosalie prit dans ses affaires sa perceuse et déboucha le trou. « Tu es forte, dit Blu, en contemplant le trou.
1: « Voilà, tu peux rentrer chez toi maintenant, dit Rosalie.
0: « Tu m'as sauvé. Si tu as besoin, appelle-moi, répondit Blu. Tu cries dans le trou et je t'entendrai. » C'est alors... Au même moment, en sortant du placard les décorations du sapin de Noël, la maman d'Ozalie tomba de l'escabeau, se cassa une jambe et lâcha la boîte des boules de sapin de Noël qui se fracassèrent toutes sur le plancher. Le temps qu'elle se fasse plâtrer la jambe aux urgences, tous les magasins de boules étaient fermés. C'était trop triste, un sapin de Noël sans boules multicolores. Le Père Noël risquait d'être déçu et de ne pas laisser de cadeaux. Alors, Rosalie s'écria, « Attendez, j'ai une idée, je vais fabriquer des boules dans ma chambre. » C'était si impossible que personne ne lui répondit. Rosalie s'enferma dans sa chambre et cria dans le trou des bouloches. Blu arriva aussitôt et Rosalie lui expliqua son idée. « Bien sûr, répondit Blu, bien sûr que des bouloches pouvaient faire les boules, c'est leur jeu favori. » Cinq minutes plus tard, Rosalie sortait de sa chambre avec une boîte pleine de boules de Noël qu'elle accrocha aux branches du sapin. Les bouloches faisaient de très jolies boules, toutes rondes, gris bleutées aux reflets argentés lorsqu'on les regardait. Sauf si Rosalie était seule. Alors, elle changeait de couleur, s'illuminait et même sautait de branche en branche en se rigolant marrant. C'était si beau qu'Ozalie se releva la nuit pour les contempler. C'est ainsi qu'Ozalie a rencontré le Père Noël. Elle n'avait pas vu comment il était entré, mais il était là, debout, devant elle, contemplant le sapin plein de rires et d'étincelles. Avec son grand manteau rouge bordé de fausses fourrures blanches, sa

barbe qui débordait de partout, son bonnet et sa hotte, incroyablement petites pour tout ce qu'elle contenait. « Père Noël !» murmura Ozadie, qui n'en croyait ni ses yeux ni ses oreilles. « Oui, Ozadie, répondit le Père Noël, tu connais mon prénom et je te vois. C'est impossible, dit Ozadie. Je connais tous les prénoms de tous les enfants et tu me vois parce que tu es la première personne au monde à être gentille avec les bouloches. Ah, répondit Ozadie, qui ne savait pas quoi répondre. À ce moment, le Père Noël se tourna vers elle, souriant. Ozadie fut stupéfaite. Le Père Noël avait la peau noire. « Tu es noire !» pensa-t-on, Ozadie. « Bien sûr, répondit le Père Noël, noir des pieds à la tête. » Tout en parlant, le Père Noël ôta son bonnet et sa barbe moustachue. Ses longs cheveux bouclés crépus se déployèrent autour de son visage. Ozadie, qui allait d'étonnement en surprise et de surprise en stupéfaction, vit que le Père Noël était une femme. À ce moment, les bouloches éclatèrent d'un rire si joyeux, si énorme, qu'Ozadie regarda vers le sapin qu'elles illuminaient de mille couleurs de diamants, ce qui fit rigolmarrer les bouloches encore plus fort. Entre-temps, la mère Noël était devenue un jeune homme chinois. Puis, à toute vitesse, comme lorsque l'on fait défiler ses photos sur son téléphone, elle prit toutes sortes de visages, de toutes les couleurs, de tous les pays, de tous les temps. « C'est mon secret. Je suis qui je veux, dit la mère Noël, pour tous les enfants du monde. Je devrais ajouter pour tous les petits du monde, car il m'arrive d'être lapin ou chauve-souris ou baleine ou tourterelle. » Ozadie tomba sur ses fesses d'ahurissement. Elle essaya d'imaginer une mère Noël lapin, ou baleine, ou scarabée. « C'est difficile à imaginer, dit la mère Noël. » Et alors que les bouloches sautaient de leurs branches pour venir s'asseoir à côté d'Ozadie, la mère Noël dit « Le mieux, c'est que tu vois comment ça se passe. » Aussitôt, la mère Noël devint une bouloche mère Noël, et Ozadie aussi. « Mais tu es énorme !» dit Ozadie. « Non, non !» répondit la mère Noël. « Regarde, nous avons toutes la même taille. » Ozadie, la mère Noël, les bouloches avaient toutes la même taille, car toutes étaient des bouloches. Et pour Ozadie, c'était une sensation extraordinaire et nouvelle. Elle se sentait légère, comme un minuscule nuage de duvet de bébé mélangé à une plume d'oiseau-mouche. « Tu peux faire de nous tous des lapins ?» demanda Blue. « Paf !» dit la mère Noël, et les voilà tous changés en lapins, aux grandes oreilles frémissantes. « En éléphant ?» « Paf !» et tout le monde en éléphant. « En hamster, vite, la maison va craquer !» « Paf !» en hamster. « Et en petit cochon rose ?» « Paf !» Blue et Ozadie couinèrent et grouinèrent, grognèrent et reniflèrent comme des petites cochons roses. « Je vais devoir partir !» les interrompit la mère Noël. « Oh non !» s'écrièrent Blue et Ozadie. « Mais je dois déposer les cadeaux des autres enfants. Et nous, qu'est-ce qu'on reçoit comme cadeau ?» demanda Blue. La mère Noël reprit sa forme de femme à la peau noire et dit « Pour toi, Blue, un pyjama raconteur d'histoire. Pour ta maman, des lunettes avec détecteur d'aspirateur. Pour ton papa, un livre de recettes de cuisine qui se font toutes seules. Et pour toutes tes amies, c'est un secret. Et pour Ozadie ? Pour la maman d'Ozadie, des béquilles qui guérissent les jambes cassées, avec rétroviseur, klaxon et porte-bagages. Pour ton papa, un tablier de cuisine qui ne brûle pas les plats. Et pour toi, Ozadie, j'ai... Soudain, le papa d'Ozadie entra, mal réveillé et tout chiffonné. « Qu'est-ce qui se passe ici? J'ai entendu des éléphants et des cochons. Je rêve ou quoi ?» En un clin d'œil, les bouloches retournèrent faire les boules de Noël sur le sapin, bien accrochées à leurs branches. La mère Noël déposa les cadeaux d'Ozadie et des parents au pied du sapin, embrassa Ozadie sur les deux joues, enfila son bonnet, attacha sa barbe à moustache sous son nez, sautilla trois fois autour du sapin, claqua des doigts et disparut. Si bien que le papa d'Ozadie ne vit rien et fut certain d'avoir rêvé. Pendant tout le longtemps de toute sa vie, Ozadie ne raconta jamais ce qu'elle avait vécu ce jour-là, car c'était un secret. D'ailleurs, qui l'aurait cru ? Voilà, c'est la fin de l'histoire qui est finie juste pile au bout. Et maintenant, au lit, si vous le trouvez.

0: Il est l'heure d'aller se coucher, mais mon doudou s'est encore caché. Doudou. Mon doudou. Où es-tu? Où te caches-tu? Je crois que mon doudou est encore parti à l'aventure.
1: Oh!
0: Quel coquin ce doudou! Est-ce que tu veux venir chercher mon doudou avec moi? On y va!
1: Bonjour!
0: Mais qu'est-ce qu'on fait là? Où est-ce que Doudou nous a encore emmenés? Où est-ce que l'on est? On est chez le coiffeur. C'est ici que l'on vient pour se faire couper les cheveux et se faire beau. Écoute, tu entends le ronronnement du sèche-cheveux? Tu entends les cliquetis des ciseaux? Tu sens les parfums des shampoings? Ça sent bon le savon, la pomme verte et la rose. Dans le salon de coiffure, il y a de grands fauteuils rigolos qui montent, qui descendent, qui tournent sur eux-mêmes. Devant chaque fauteuil, il y a un miroir pour se regarder et s'admirer. Est-ce que tu crois que mon doudou se cache ici? Dans le salon de coiffure, il y a des lavabos blancs pour laver les cheveux. On pose sa tête sur le bord du lavabo. L'eau coule doucement sur les cheveux. C'est délicieux. Ferme les yeux. Écoute. Tu entends le bruit de l'eau qui coule sur les cheveux? Le coiffeur met un peu de shampoing dans ses mains. Et puis, il frotte la tête. Le shampoing mousse. Ça fait des bulles et ça ne pique pas les yeux. Mais qu'est-ce que c'est que ce bruit? Doudou, c'est toi? Mais qu'est-ce que tu fais à barboter dans le lavabo? Ce n'est pas une baignoire. Et pourquoi es-tu couvert de mousse? On dirait que tu as pris un bain moussant. Mon doudou s'est amusé à mélanger tous les shampoings. Les roses, les jaunes, les bleus. Ça sent comme un grand bouquet de

0: Hoche, doudou, je vais te rincer les poils. Te sécher les poils avec une serviette. Te brosser. Voilà. Maintenant, tu es propre comme un sou neuf, mon doudou. Le coiffeur va pouvoir te couper les poils. N'aie pas peur, mon doudou. Ça ne fait pas mal de se faire couper les poils. Doudou ? Doudou ? Je crois bien que mon doudou veut encore une fois jouer à cache-cache avec moi. Puisque c'est comme ça, c'est moi qui vais me faire couper les cheveux. Le coiffeur prend des ciseaux. Le coiffeur coupe mes cheveux. Mes cheveux tombent par terre sans faire de bruit. Le coiffeur sourit. Ça y est, la coupe est finie. Le coiffeur ouvre un tiroir à côté du miroir pour prendre le sèche-cheveux. Doudou, tu t'étais caché dans le tiroir ? Tu es vraiment un petit canaillou, mon doudou. Allez, viens t'asseoir tranquillement sur le fauteuil. Doudou saute sur un fauteuil et s'amuse à le faire monter et descendre. Ça monte, ça descend, ça monte. Ça descend. C'est vraiment très amusant. Puis Doudou saute du fauteuil et disparaît derrière une porte au fond du salon de coiffure. Doudou ? Doudou ? Où vas-tu ? Pas de réponse. Oh là là ! Mais qu'est-ce que c'est que ce bruit ? Qu'est-ce qui a bien pu se passer ? Doudou ? Mon doudou sort de sa cachette. Ses pattes font un drôle de bruit. Tu entends ? Mais qu'est-ce qui t'est arrivé, mon doudou ? Pourquoi le bout de tes pattes est devenu vert ? Mon doudou a renversé de la teinture verte sur les poils de ses pattes. Et ça le fait bien rigoler. Si tu veux, mon doudou, on peut rester ici, s'allonger dans les serviettes de toilette encore tièdes, qui sentent si bon le shampoing, et imaginer toutes les couleurs que l'on pourrait donner à nos cheveux et à nos poils. Dors bien, petit doudou. 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
2: Allez, maintenant, c'est temps calme.

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0: Je m'appelle Maëlle. Quand mon réveil sonne pour aller à l'école ce matin, c'est beaucoup plus facile que d'habitude. Comme c'est la dernière semaine d'école, nous avons une sortie. Nous allons visiter la maison du peintre Claude Monet, qui a peint environ 250 toiles de son jardin et du bassin de Nénuphar qui borde sa maison à Giverny. Au bout d'une heure, le bus nous dépose devant les grilles de la maison et la visite commence. Elle est vraiment étonnante, avec sa cuisine toute bleue et sa salle à manger jaune vif. Quand nous arrivons dans le jardin, j'en ai le souffle coupé. Des fleurs recouvrent le sol par milliers. Et notre maîtresse nous donne le nom des arbres qui parsèment le jardin. Cerisier du Japon, abricotier. C'est plein de couleurs et d'odeurs. Comme dans un rêve, murmure mon ami Alex, émerveillé. Mais le jardin d'eau de Claude Monet est encore plus incroyable. Notre guide nous explique que le peintre s'est inspiré des jardins du Japon pour le créer. L'étang est encadré d'arbres japonais, des bambous, des ginkgo, des érables et des saules pleureurs. Les nénuphars qui ont inspiré ces tableaux les plus célèbres à Claude Monet parsèment l'eau. Je me penche au-dessus de l'étang. J'aperçois des dizaines de poissons qui ondulent. Moi, depuis que je suis toute petite, ma plus grande passion, c'est les animaux. À partir du moment où j'ai su parler, chaque année, lorsque Noël ou mon anniversaire approche, je demande indifféremment un chien, un chat, un perroquet, une tortue, un lapin, une souris ou même une araignée. Et pourquoi pas un poisson? Tout à coup, je me dis que personne ne remarquera s'il manque un poisson dans cet étang. Sans plus réfléchir, je sors mon sandwich de ma boîte à tartines. En attendant mieux, ça fera un parfait petit bocal. Vite, avant que quelqu'un me voie, je me mets à l'arrière du groupe et je m'approche un peu plus de l'étang. Je suis obligée de me pencher et d'étendre le bras pour remplir ma boîte d'eau. Il faut maintenant attraper un poisson. Mais je suis la reine de la pêche au canard. Au moment où je crois en saisir un, il s'éloigne. Comme personne ne me regarde, je me rapproche encore de l'eau et je m'accroupis pour être plus près des poissons. C'est là que retentit un sifflement strident.
1: Éloignez-vous de là tout de suite, mademoiselle!
0: Crie un homme au-dessus de ma tête. Je lève les yeux. Un groupe de touristes me dévisage avec curiosité, alors que leur guide, tout rouge, fait de grands gestes dans ma direction. C'est alors que je glisse. Au moment où je veux me remettre debout, le talus qui borde l'eau se dérobe sous mes pieds. J'essaie de me rattraper à une touffe d'herbe, mais trop tard. Je tombe dans l'étang, tête la première. Sur la rive, le guide commence à bondir sur place en criant.
1: Sortez de là tout de suite, espèce de voyou! Ça fait 20 ans que je travaille ici, je n'avais encore jamais vu ça!
0: Les visiteurs se précipitent pour le soutenir, de peur qu'il tombe à l'eau lui aussi. Une dame s'approche de

arrive et me tend la main, avec un petit sourire embarrassé. J'accepte son aide et je sors de l'étang. J'entends un cri. Maëlle ! Ma maîtresse arrive en courant, alors que tous mes copains m'entourent déjà. Pendant que la maîtresse écoute avec stupéfaction les explications du guide, Alex m'aide à vider mes chaussures pleines d'eau. « Qu'est-ce qui t'a pris ?» me chuchote-t-il. Je réponds d'une petite voix. « Je voulais attraper un poisson. J'ai toujours rêvé d'avoir un aquarium. » Alex étouffe un rire. Ma maîtresse s'approche, l'air sévère. Maëlle rend tout de suite ce nénuphar au monsieur. Je balbutie. « Quel nénuphar ?»« Celui-ci ?» répond Alex, en enlevant de sur ma tête un splendide nénuphar d'une jolie couleur vert tendre. Et il ajoute juste assez fort pour que je l'entende. « Dommage, il était bien assorti à tes yeux. » Pendant que mes copains vont faire le tour de la petite boutique du musée, ma maîtresse m'emmène dans le bus pour me sécher et me donner des vêtements de rechange qu'elle a toujours avec elle au cas où. Je murmure. « Pardon, madame, il y avait tellement de poissons. Je me suis dit qu'un de moins ne ferait pas de différence. » Ma maîtresse, qui est très gentille, me dit « Allez, ça n'est pas si grave. On s'en souviendra de cette visite. Et puis, c'est aussi un peu de ma faute. J'aurais dû voir que tu étais restée en arrière. » La semaine est terminée. Depuis notre visite des jardins de Claude Monet, je pense beaucoup à ce poisson que j'aurais tellement voulu ramener chez moi. Mais ce samedi matin, je suis de bonne humeur. C'est la fête de fin d'année à l'école aujourd'hui. J'adore cette journée. On a passé plusieurs jours à tout décorer. Il y a des guirlandes dans les arbres. Les dessins que nous avons faits après notre visite des jardins de Monet sont accrochés au mur. Et cette année, il y a même un stand de Barba Papa. Alex m'attend devant la grille, tout excité. « Maëlle, viens vite, il y a plein de jeux. On commence par la pêche au canard ?» Quelques minutes plus tard, Alex et moi essayons d'attraper le plus de canards possible en 2 minutes. C'est mon jeu préféré entre tous. Le papa de Nour, qui tient le stand, nous dit finalement « Les 2 minutes sont passées, les enfants. Dites-moi, combien de canards vous avez sortis de l'eau ?» Je dis fièrement « J'ai battu mon record. J'en ai 18. » « Bravo !» me dit le papa de Nour. « Avec plus de 15 canards pêchés, tu as gagné un poisson rouge. » Alex pousse un cri. « Je n'en crois pas mes oreilles. C'est le plus beau jour de ma vie. » Émerveillée, je contemple le joli poisson rouge vif qui tourne dans son sachet en plastique. Alex me dit « Comment tu vas l'appeler ?» Je réfléchis et je lui réponds en éclatant de rire. « Claude, bien sûr !»

0: Et voilà, l'histoire est finie. Et maintenant, au lit.
1: Non, une autre.
2: Oh ! Tu entends ? C'est le sommeil qui frappe à la porte. Ouvre-lui et laisse-le entrer.
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1: Quelle bestiole as-tu choisi ? Un animal qui vit dans les toilettes.

0: Le lépisme est un petit insecte très fin, d'un centimètre de long, qu'on croise parfois la nuit dans certaines pièces de la maison. Son corps est recouvert d'écailles, c'est pour ça qu'on l'appelle poisson d'argent. Allumons notre frontale.
1: Aïe ! Oh ! Maudite lumière !
0: Oh, pardon, j'oubliais. Le lépisme est un insecte lucifuge. Ça veut dire qu'il fuit la lumière. Lucifuge, ça vient du latin lucis, pour la lumière, et fugere, pour fuir. Salut lépisme! Ouh là là, mais tu n'es pas seul, dis donc. Vous êtes nombreux.
1: Nous sommes 13. Mes 12 enfants et moi.
0: Il te ressemble comme deux gouttes d'eau, mais en plus petit.
1: 12 mini-mois, c'est ça. Hé, hey, les mouflets, allez jouer ailleurs. Mais pas trop loin, on déménage dans 2 minutes.
0: Vous déménagez?
1: Ça fait 2 ans que je vis dans les toilettes. Mais c'est devenu pénible depuis quelque temps. Les nouveaux habitants font pipi la nuit. Résultat, on est dérangé tout le temps par la lumière. Et puis, ils aèrent constamment la pièce, l'air est devenu trop sec. Bref, invivable.
0: Le poisson d'argent a besoin de chaleur et d'humidité. La sécheresse, c'est pas son truc. C'est pour ça qu'il aime vivre chez nous, puisqu'il y fait chaud et humide, même en hiver.
1: Bon, j'avoue que la cohabitation avec les araignées qui traînent dans le conduit d'aération n'est pas non plus pourriante dans ce besoin de changer d'air. Les mouflets, on y va ! En route !
0: Bien campés sur leurs courtes pattes, les lépismes filent d'une démarche ondulée. La bestiole possède 2 longues antennes pour tout sentir. Les odeurs, la température, l'humidité et tâter ce qui l'entoure. Il a aussi 3 longs fils à l'arrière du corps, 2 cercles et 1 épiprocte qui lui servent de capteur.
1: On va passer derrière la plinthe, c'est plus sûr. Celle-ci en bas du mur me semble parfaite. Au moins là, on viendra pas nous chercher. Tout le monde suit ? Attention, on va passer à découvert.
0: Le lépisme voit dans le noir, un peu comme le chat. C'est grâce à ses 2 yeux composés chacun d'une 10aine de petits yeux. C'est fortiche, mais c'est pas non plus la vision de Superman. Ça lui sert surtout à détecter le niveau de luminosité. Les voilà dans le couloir, près de la chambre.
1: Chut ! Ne réveillons pas les habitants si on ne veut pas terminer aplati sous la semelle d'un chausson. Ça sent bon la farine et l'amidon pas loin. On dirait qu'on approche de la cuisine. Attention, ici c'est le territoire des cafards. Ils sont pas dangereux, mais on ne sait jamais. Mieux vaut se méfier avec ces souillons. Et puis, ils prennent toujours les meilleures places, les recoins sales et humides. Un humain ! Sauf qui peut ! Tous aux abris !
0: Mince ! Le locataire s'est réveillé. Il entre dans la cuisine. Les lépismes fusent au ras du sol, dans tous les sens et à toute allure. De vrais bolides.
1: C'est quoi ces humains qui boivent la nuit ? De pire en pire. C'est spacieux ici, il y a de la place. Toutes les commodités, des miettes à foison. Mais non, ça ne va pas. Il y a trop d'allées et venues. Allez, mouflets, rassemblement ! Tout le monde est là ? 1, 2, 3, 4, 5, 6, 7, 8, 9, 10. Il en manque 2. Voilà, le 11e. Allez, hop, viens. Et le 12e, où est-ce qu'il s'est fourré ?
0: Il ne peut pas lui arriver grand-chose, t'inquiète pas.
1: Détrompe-toi, l'humain. C'est la jungle, ici. Les miettes et la nourriture qui traînent attirent les mites et les acariens. Les prédateurs rapiquent pour les bouffer. Et nous aussi, par la même occasion. J'espère que le petit ne s'est pas fait écraser par l'humain. Bon, on ne peut pas l'attendre ici, c'est trop dangereux. Il nous rejoindra. Allez, on bouge et on se quitte plus d'une antenne. Faut qu'on trouve un endroit plus accueillant avant le lever du jour.
0: Notre lucifuge n'aime pas la lumière des ampoules. Mais il redoute encore plus celle du soleil. Un vrai petit vampire.
1: Il y a de l'humidité plus loin. On accélère. On passe sous la commode, c'est plus sûr.

0: Silence ! Je sens un truc qui approche. On dirait... Ce n'est pas une araignée. Ça a trop de pattes. Oh ! Malheur ! Une scutigère !
1: Notre bestiole n'a pas le monopole de la vie nocturne. Les scutigères aussi sortent la nuit pour se nourrir. Et elles sont très friandes de l'épisme. Avec leurs 30 pattes zébrées et leur long abdomen cuirassé, elles sont redoutables.
0: Les mouflets, on fait le mort. Relâchons tout notre corps du bout des griffes jusqu'à l'extrémité des antennes. Ne bougeons plus. Tordons un peu notre abdomen pour faire plus vrai. Là, oh, position du mort activée. Silence complet.
1: On dirait qu'elle a senti quelque chose ou quelqu'un.
0: Ah oh, la scrutigère s'arrête. Oh mince, elle vient par ici. Y a plus de doute, on est repéré. On fait plus les morts. Dispersion. Planquons-nous. Dans les fissures, derrière le papier peint.
1: Ouf, les lépismes ont réussi à s'échapper. La scutigère repart sans rien dans les mandibules. Elle a raté son attaque. Hé, hey, vous êtes où, la famille lépisme?
0: Là, dans la fissure du mur. J'ai le ventre plat, je passe partout. C'est cool d'être minus parfois. Tout le monde est là? 1, 2, 3, 4, 5, 6, 7, 8. Oh, il en manque 3 cette fois. C'est quoi ce petit bout de tapisserie qui bouge? Hé, hey, ramenez vos cercles, les mouflets. Ou ça va chauffer. Vous boulotterez la colle une autre nuit. 9, 10, 11. Ah bah, on est complet. Enfin, manque toujours numéro 12. Ah! Je le sens bien, cet environnement. Il fait chaud, l'humidité augmente. Il doit y avoir plein de planques ici. On entre!
1: Mais c'est la salle de bain. T'as pas peur que les habitants viennent prendre des douches la nuit?
0: Bon, on verra ça plus tard. Mais ici, je me sens au top. L'air est bon, il y a du volume et du caractère. Ouais, là, c'est le coup de cœur. Puis, il y a plein d'ombre derrière ce gros truc blanc et lisse. C'est parfait. Les mouflets, on s'installe ici.
1: Du bruit. Revoilà quelqu'un.
0: Pas de panique. Ce sont les canalisations. Ici, on est bien. Il y a plein de bouffe. Des poussières de coton, des peaux mortes, des pellicules, des poils, des ongles.
1: T'es sérieux? Tu manges ça?
0: Au lieu de faire ton dégoûté, dis-moi plutôt merci. Qui c'est qui nettoie tous tes petits déchets? C'est nous. Tu crois que ça disparaît tout seul? Comme par enchantement?
1: On passe aspirateur.
0: Ah ah ah ah! Tu plaisantes! Ta machine qui fait beaucoup de bruit et qui n'attrape pas toutes les micro-particules? Nous, les lépismes, on est 10 000 fois plus petits et 10 000 fois plus efficaces. En plus, on utilise zéro électricité. Allez! Fais pas ton écurie, je mange autre chose aussi. De la poussière, du papier, des mûres d'acariens et des moisissures. Ton aspirateur, il aspire des moisissures peut-être?
1: Vu comme ça, je crois que je vais adopter un lépisme dans ma salle de bain.
0: Inutile, il y en a déjà. Sauf que tu le sais pas. On est discrets, nous, les lépismes. Hé, hey, mais qui voilà? Numéro 12, allez! File avec les autres. Il reste peu de temps avant le lever du jour. À plus, l'humain.
1: À plus, poisson d'argent. Et merci. Pendant cette aventure, nous avons entendu le mot lucifuge. Est-ce un endroit tranquille? Un être qui fuit la lumière? Un vampire des Carpates? Bravo! Oui, c'est bien sûr un être qui fuit la lumière. C'était un déménagement mouvementé, mais c'était bestiolement génial.
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Tous les peuples là-bas se mélangent, se côtoient. Oui, c'est étrange, mais hey, c'est chez moi. 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C'est l'instant envoûtant.

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1: Ma maman voudrait bien me voir chercheur notaire, prof de maths. Moi je me verrais plutôt plus tard rêveur, ninja, prof de rap. Mon papa voudrait bien me voir
2: spécialiste, bureaucrate, politicologue.
1: Moi je me verrais plutôt plus tard trapéziste, chef pirate, dinosaurologue. Qu'est-ce qu'on va faire de toi? Laisse son avis faire, c'est elle qui décidera. 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
2: 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Salut petites oreilles! Ça y est, c'est le grand jour! Octave et Mélo ont rendez-vous avec leurs amis les grives musiciennes à la mer. Avec l'aigle, ils ont suivi le cours de leur rivière. Le pivert les a aidés à construire un radeau. Le héron leur a offert le dîner. Et puis ils ont dormi à la belle étoile. Ce matin, ils se réveillent avec un grand soleil. Les trois oiseaux font déjà leur toilette dans l'eau de la rivière. Bien dormi, les amis ? Leur demande Octave. Ah ! Eh ben moi, dit Octave, j'ai rêvé que la mer, c'était comme une grande barbe à papa et qu'on pouvait se rouler dedans. Trop bien ! Ce serait génial que ton rêve se réalise, lui dit Mélo. Sur ce, nos deux héros rangent leurs affaires et lèvent le camp. L'aventure continue. On arrive, les grives ! Octave et Mélo marchent, marchent, marchent, marchent, marchent, marchent, marchent. L'aigle, le pivert et le héron volent, volent, volent, volent, volent, volent, volent. Je rêve. Regarde Mélo, il y a deux mouettes qui s'approchent. Bah, qu'est-ce qu'elles font là ? Je sais pas. On n'a qu'à leur demander.

Nos deux héros sont aux anges. Ils ne pensent même pas à faire une pause. Ils marchent à bonne allure en suivant les mouettes. Cette fois, c'est sûr, les grives ne sont plus très loin. Plus ils s'approchent, plus la rivière s'élargit. Elle est immense ici. On ne voit presque plus l'autre rive. Mais on commence à voir beaucoup de bateaux. Et au loin, on distingue même un grand phare. L'air de la mer s'engouffre dans les cheveux d'Octave et Mélie. Les mouettes s'en donnent à cœur joie. Elles profitent du vent pour se faire emporter plus loin. L'aigle et le pivert jouent avec les bourrasques. Ils font la course avec les mouettes. Le héron, avec ses longues pattes, marche fièrement aux côtés d'Octave et Mélie. Le soleil brille. Nos deux amis se donnent la main. Ils ont le cœur qui bat très fort. Tout à coup, devant eux, il y a une grande dune de sable. Mélo plisse les yeux. Elle est éblouie par le soleil. Tout là-haut, au sommet de la dune, il y a une bande d'oiseaux posée là. Les grives musiciennes! Vite, vite! Octave et Mélo enlèvent leurs chaussures pour courir les retrouver. Ça y est, les grives les ont vues! Elles volettent dans tous les sens pour accueillir les deux enfants et leur bande à plumes.

Arrivés au sommet de la dune, Octave et Mélo s'arrêtent net. Devant eux, à perte de vue, la mer. Cette grande soupe bleue, plate comme une crêpe, avec du sel et des poissons dedans. Quelle émotion! C'est infini! C'est tellement plus grand qu'une soupe! Même une grande soupe! Plus beau qu'une crêpe! Même une belle crêpe! La mer, c'est tellement plus que ça et que tout ce qu'ils s'étaient imaginé! Octave et Mélo se mettent à courir en dévalant la dune. Ils enlèvent leurs habits et se retrouvent à nouveau en petite culotte à pois et en slip à carreaux. Ils se lancent dans la mer et jouent avec les vagues. Ils sont suivis de près par l'aigle, le pivert, le héron, les mouettes, les grives qui survolent la mer et plongent pour se baigner eux aussi. C'est le grand bonheur!

Tous les nouveaux amis restent un moment assis sur la plage, face à la mer. C'est magnifique ici, dit Mélou. Mais mon petit chien Pagaille me manque. Bah oui, moi aussi. Qu'est-ce qu'il peut bien faire en ce moment, tu penses? Bah je sais pas. Il doit se demander où on est. Tu voudrais qu'on aille le retrouver? Propose Octave. Oh oui, je crois que j'aimerais bien. Alors en route! Et c'est alors qu'un goéland s'approche d'eux.

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0: Ah, ben oui, évidemment. Est-ce que tu crois que je suis sage, moi?
1: Oh, t'en fais pas. Il est sympa, le Père Noël. Les petites bêtises, il fait semblant de pas les voir.
0: Ça fait rien si je mange du chewing-gum à l'école? Ou si je saute dans les flaques?
1: Mais non, c'est pas grave. Mais quand même, là, Noël, c'est pour bientôt. T'as intérêt à te tenir à carreau, hein. Bon, allez, faut que j'aille donner un coup de main au Père Noël. Il a tellement de boulot en ce moment. Ben, tu peux venir avec moi si tu veux.
0: Oh, ok.
1: Vas-y, monte!

0: Ça y est, on est arrivé. Allez, entre.
1: Tous ces énormes sacs. Ils sont pleins de jouets.
0: Bah qu'est-ce que tu crois? Au pays de la musique, on n'offre pas des nounours, hein? Les cadeaux, c'est des instruments de musique.
1: Mais alors, les enfants savent tous jouer de la musique ici?
0: Non, ils sont trop petits. Mais c'est des instruments de musique, à peine tu les touches, qui se mettent à jouer avec tout l'orchestre et tout, hein?
1: Oh, bah c'est magique alors. Et si on regardait dans les sacs? Oh, dis, il y en a un là. C'est marqué Zapator dessus.
0: Ben oui, parce que ces instruments-là, c'est moi qui dois les distribuer aux enfants. Parce que c'est ceux que je préfère.
1: Ah oui? Et c'est quoi l'instrument que tu préfères? Oh, attends, laisse-moi deviner.
0: Oui, ferme les yeux et écoute.
1: Avec ton blouson de cuir noir... Ta boucle d'oreille. Tes bottes en cuir. Ton jean. Du rock. Tu joues du rock. Avec une guitare.
0: C'est comme ça qu'ils font les musiciens de rock. T'as jamais vu? Ils dansent avec leur guitare.
1: Attends, je vais essayer. Arrête un peu. Attends, Zapator.
0: Bon, t'as raison. On va essayer toutes les guitares. Parce que tu sais, chacune a sa musique. Alors forcément, on danse pas pareil en jouant. Ça dépend de la musique qu'on fait.
1: Oh ouais, on va toutes les essayer. T'es sûr que c'est pas une bêtise, hein?
0: Mais non, on va rien casser de toute façon. Allez, chacun son tour. T'es prête?
1: Ouais, je prends la rouge, avec des clous dorés. Oh, mais elle marche pas.
0: Bah forcément, elle est pas branchée. Branche-la.
1: Brancher ma guitare?
0: Ben oui, c'est une guitare électrique. Ça se branche comme un fer à repasser.
1: Ah, c'est pour ça qu'il y a un fil.
0: Ben voilà. Et c'est comme ça qu'on fait de la musique branchée.
1: Bon, alors attention, hein. J'y vais.

0: Oh, c'est génial, les guitares électriques! Elles ont toutes des sons différents.
1: Bon, c'est pas tout. Il faut bosser maintenant.
0: Ah bon, qu'est-ce qu'il faut faire?
1: Les paquets. Les paquets pour les enfants. Il faut choisir une guitare pour chacun. Et le Père Noël ira déposer les paquets dans les cheminées.
0: Ah, c'est comme ça que ça se passe? Je vais t'aider.
1: Ok. Voyons, pour Audrey qui adore la musique qui chante.
0: Cette guitare-là, la bleue avec des étoiles, elle sait chanter. Tiens, écoute.

Ok. Et pour Sophie, la douce et gentille Sophie qui aime la musique qui berce. Oh, je crois que je vais choisir la guitare verte. Est-ce que tu sais bien bercer, toi ?

0: Ok, ça va.
1: Et pour Florent, qui est un peu coquin, qui chatouille toujours ses copains.
0: Oh oui, je sais. Une guitare qu'on chatouille.

0: Ok. Et pour Antoine?
1: Qu'est-ce qu'il aime, Antoine?
0: Bah, comme plein d'enfants, il adore crier, hurler même, et il se fait toujours gronder.
1: Eh ben, il a qu'à faire crier et hurler sa guitare, et on lui dira plus rien. Tiens, celle-ci, c'est le faire.

0: Et voilà, il n'y en a plus. On a distribué toutes les guitares. Le sac est vide. Ben, qu'est-ce que t'as ? T'en fais une tête.
1: Et moi, il n'y en a plus pour moi ? Pourtant, j'ai rangé ma chambre tous les jours. Hein. J'ai fait presque pas de bêtises. Et puis j'ai rien. Oh, qu'est-ce que c'est ? Une petite guitare toute ronde !
0: C'est pas une guitare, c'est un banjo. Dessus, il y a une étiquette pour Tintinabule, un cadeau personnel du Père Noël.
1: Oh, c'est vrai ? Oh, merci Père Noël. J'adore sa voix. Dis, peut-être que mon banjo, il connaît pas ta guitare ?
0: J'ai une idée. Ils vont faire connaissance.
1: Ah oui, ils vont se parler. Ils vont apprendre à se connaître et peut-être qu'ils vont bien s'entendre.
0: Et s'ils s'entendent bien, ils feront de la musique ensemble. Allez, on essaye.

0: Elle t'a plu, cette histoire? Qu'est-ce qu'on pourrait bien faire maintenant? Une marelle? Un petit dessin? Une potion magique? Ah, je sais! Et si on écoutait un peu de musique?
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0: Oui, bon, hé, hé. T'as regardé sous le lit, là?
1: Pas précisément, non. Mais j'y vais immédiatement.
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2: 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À Londres. Salut, petites oreilles. Dans cet épisode, tu vas entendre la musique de Londres, la capitale de l'Angleterre. Une musique pleine de fantaisie, de pudding et de gouttes de pluie. Alors, 1, 2, 3, c'est parti! Octave et Mélo commencent leur journée par un English breakfast bien copieux. Œufs brouillés, lard, haricots blancs à la sauce tomate, saucisses, champignons. Ce n'est pas du tout comme chez nous ici. Mais c'est trop bon. Et ça donne plein d'énergie avant de partir en balade. Et les voilà qui se promènent déjà dans une rue où les façades sont de toutes les couleurs. Mélo aimerait bien vivre dans la maison verte pomme. Et Octave, lui, la bleu clair juste à côté. Ils seraient encore voisins. Trop bien! Les deux amis sont tout heureux de déambuler dans les rues londoniennes. Ils s'entraînent à parler anglais. Hello, my name is Octave. I'm very happy to be here. Oh, good. My name is Mélo. How are you? Quelle ville incroyable! Ça grouille de monde. Et les gens ont tous des styles très différents. Octave et Mélo n'avaient jamais vu ça. On dirait même qu'ils sont déguisés parfois. C'est trop rigolo. Ils viennent juste de croiser une fille aux cheveux vert pomme et avec une robe à pois, à côté d'un garçon avec les cheveux roses et des tatouages partout. Et puis maintenant, ce monsieur avec sa veste à carreaux en tweed, sa canne et sa grande moustache bien taillée. So chic! Dit Mélo, il paraît qu'ils ont un roi ici et qu'il vit dans un grand château au milieu de la ville. Comme dans les livres? Génial! On va le voir? Les deux copains regardent la carte. Oh là là! C'est super loin! Et en plus, il commence à pleuvoir! Il va falloir prendre le bus. Octave est tout content. Il repense au petit bus londonien rouge à double étage avec lequel il joue tout le temps. Cette fois, il va monter dans un vrai. Trop cool! Justement, le voilà. Come on! Ils défilent sous leurs yeux. C'est beau. Ils passent au-dessus de la Tamise, le grand fleuve qui traverse Londres. Au bout, c'est Big Ben, une immense tour horloge collée à la célèbre abbaye de Westminster. Tiens, elle sonne. Il est 11h. 11 o'clock, dit Mélo fièrement. Nos deux amis s'amusent à lire les panneaux. Trafalgar Square, Covent Garden, Piccadilly Circus. Oh ! Et voilà, devant eux, le Palais Royal, le Buckingham Palace.

Les grilles du château sont ouvertes. Les gardes du palais, habillés en rouge, avec leurs grands chapeaux à poils d'ours noirs, défilent avec leurs instruments. C'est le moment de la relève de la garde. Tous les jours, à 11h, une nouvelle équipe de garde prend la place de la première pour assurer la sécurité de la famille royale. Octave et Mello arrivent pile au bon moment pour assister au spectacle.

c'est impressionnant. Octave et Mello ont adoré la parade. Ils repartent en marchant au pas du garde royal. Les jambes lancées devant et les bras qui balancent de chaque côté. Une, deux, une, deux, une, deux, une, deux. Je suis sûre que toi aussi, tu voudrais faire le garde royal. Alors, à toi de jouer. Tu te mets debout. Tu lances la jambe droite et le bras gauche bien tendu devant toi. Comme si tu avais des piquets à la place des bras et des jambes. Et puis tu fais la même chose de l'autre côté. Jambe droite, bras gauche, jambe gauche, bras droit. Allez, à ton tour de t'entraîner.

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0: cru.
1: C'est incongru.
2: Qui l'aurait su?
1: Oh oui, mais qui?
0: Qui pouvait croire que ces deux-là se seraient plu?
1: C'est insensé.
2: Attendons voir ce que ça donnera. Il y a quelque chose qui hier encore n'existait pas.
0: Il y a quelque chose qui hier encore n'existait pas.

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Tu es là? Tu m'entends? Alors, ouvre grande tes oreilles, je vais te raconter une histoire. Une histoire qui est arrivée à Toudou, mon doudou. Toudou se bagarre. Toudou, mon doudou, est tout mou, tout fou, tout chou. Il me suit partout. Tiens, le voilà. Aujourd'hui, tout est très calme dans la classe. Toudou et ses amis Doudou jouent tranquillement à la dinette. Le lapin prépare le repas. L'hippopotame met la table. La souris s'occupe des verres, des fourchettes et des cuillères. Toudou s'amuse bien. Il est très heureux de jouer à la dinette avec tous ses amis Doudou. Tout est prêt. Ils mangent ensemble un délicieux repas.

les livres, les jeux de construction, les petites voitures. Il n'a pas l'air content du tout. Mais quand le canard s'aperçoit que tous les doudous jouent à la dinette sans lui, qu'il n'a même pas d'assiette, pas de cuillère, pas de fourchette, alors là, il devient fou de colère. Bim ! Il donne un grand coup de patte dans la dinette. Bim, bam, boum ! Toutes les assiettes tombent par terre. Mais ça ne va pas. Toudou est fâché. Il donne un grand coup de cuillère sur la tête du canard. Le canard répond en tirant les poils de Toudou. Ouïe ! Toudou est très énervé maintenant. Paf ! Ça y est, c'est la bagarre entre Toudou et le canard. Pif ! Bing ! Bang ! Boum ! Heureusement que l'éléphant est là. C'est le plus fort de tous les doudous de la classe. L'éléphant sépare Toudou et le canard. C'est la fin de la bagarre. Il n'y a plus un bruit dans la classe. On entendrait presque une mouche voler. Mais Toudou et le canard sont encore très fâchés. Ils boudent chacun de leur côté. Approchez-vous tous les deux. On va respirer ensemble pour se calmer.

Vous savez, mes doudous, quand on n'est pas d'accord avec quelqu'un ou quand on est très fâché, on peut en parler. On peut dire calmement ce qui ne va pas plutôt que de se bagarrer. Toudou et le canard se sont enfin calmés. Ils se serrent les pattes. Ils font la paix. Ils ramassent les fourchettes, les assiettes, les cuillères. Ils s'installent à table avec tous les autres doudous. Et ils partagent tous ensemble un délicieux repas. Et toi ? Est-ce que tu t'es déjà disputé ? Est-ce que tu t'es déjà bagarré ? Qu'est-ce qu'il s'est passé ? Raconte-moi comment tu as fait pour te calmer. Et maintenant, c'est l'heure de danser. Avec tes pieds, avec tes mains, avec ta tête ou avec ton nez.

0: L'histoire est finie, mais garde tes oreilles grandes ouvertes. On va écouter un peu de musique.
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2: Non, maman, je n'ai pas le temps de danser.

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2: Oui,

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2: 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L'air. Salut, petites oreilles. Dans cet épisode, tu vas entendre de la musique légère comme une plume. Une musique qui nous décoiffe et qui nous reste dans la tête. La musique de l'air. Alors, mets le nez dehors, on t'attend sous les arbres.

Cet après-midi, Octave rêve à sa fenêtre. Dehors, le vent souffle fort. Il écoute le bruit des feuilles qui tourbillonnent dans les arbres.

C'est Mélo qui l'appelle. Elle est dans le jardin et elle s'amuse à essayer de s'envoler comme un oiseau. Elle court et elle bat des bras en même temps. D'un côté et puis de l'autre. D'un côté et puis de l'autre. Elle a tellement d'énergie. Octave court la rejoindre. À toi de jouer. Essaye de t'envoler toi aussi en battant des bras. Peut-être que tu vas y arriver. Il faut bien que les deux bras bougent en même temps. En haut et en bas, en haut et en bas. Allez, on y va. Plus vite, plus vite. Plus vite, sinon tu ne vas jamais décoller.

c'est quand même fatigant. Et avouons-le, ça ne marche pas. Mélo abandonne. Toi aussi ? Mais attends, c'est pas fini. Octave a une autre idée. S'il fabriquait un cerf-volant pour s'envoler. Du papier, des ciseaux, de la colle, des feutres, des bâtons pour la structure, une grande ficelle pour le retenir, un peu de logique. Octave et Mélo s'activent. Et le voilà, leur beau cerf-volant. Il est de toutes les couleurs. Octave et Mélo sont fiers. Ils ne quittent pas leur cerf-volant des yeux. Ils voient les nuages qui défilent autour de lui. Ils le regardent flotter dans le ciel, bercé par le souffle du vent.

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1: Oh là là, quelle histoire! 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Tu n'aurais pas envie de chanter? 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

0: Les éléphants, les girafes, les bisons, et comment ça se fait qu'il n'y a pas les ours?
1: Mais oui, les ours, ça y est, j'ai compris, c'est l'ourson, Tony, notre ami, Tony, le petit ours qui nous a fait venir.
0: Colline et François se rappellent comment ils l'ont trouvé un jour dans le jardin de François, puis comment, avec Vagabond, ils l'ont aidé à rejoindre sa maman dans la montagne. Alors ils courent jusqu'à l'enclos aux ours, et Tony est là, tout seul, dans une grande cage. Et ils se mettent à leur faire une petite danse dès qu'il les aperçoit. Il faut vous expliquer que Tony ne connaît pas les mots comme nous. Et quand il veut dire quelque chose, au lieu de parler, il fait une danse.

0: Mais oui, c'est moi, Tony l'ourson. Un berger m'a trouvé dans la montagne où je jouais. Il a cru que j'étais perdu, mais comme il ne savait pas comment on s'occupe des bébés ours, il m'a donné aux os. J'ai dansé pour vous faire une lettre, et la chouette Hulotte qui habite en face vous a écrit de ma part avec une de ses plumes. T'en fais pas, Tony, dit Colline. On va revenir te voir très souvent. T'apporter les cadeaux. Et François ajoute, c'est Vagabond qui va être bien étonné quand il va savoir que tu es là. Ils se font plein de petits signes d'amitié et Tony danse pour eux encore une fois. Mais Colline et François ont le cœur serré de le voir prisonnier.
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Et tu vois, c'est super. Maintenant, j'ai une machine à écrire. Reviens vite du pays de la musique. Ta grande sœur. Tintinabule. Bulle. Et voilà, il n'y a plus qu'à mettre ça dans une enveloppe et l'envoyer à Timothée au pays de la musique. Oh, mais j'ai pas l'adresse. Oh zut, il va falloir que j'aille au pays de la musique. Oh, je vais essayer de faire aussi bien que Timothée. Allez, je me mets à cheval sur ma chaise. Oh, j'espère que ça va marcher. Bon, j'essaye.

0: trouvé Sacha. Oh super, je vais les voir.
1: Mais ils sont trop loin d'ici, puis j'ai pas le temps de t'y emmener.
0: Bon bah ça fait rien si tu connais l'adresse. J'ai une lettre pour lui.
1: Bon ok, je te file l'adresse. Montre un peu ta lettre. Mon petit Timoré, il y a un grand loup de temps que tu es prati au pays de la Zumique. Mais il va rien comprendre, c'est plein de fautes.
0: Oui, mais ça fait rien, il sait pas bien lire. Il sait juste reconnaître mon nom.
1: Ton nom, tu parles? Tu vois pas comment tu l'as écrit? Titine en bulle.
0: Mais oui, mais c'est parce que je sais pas encore très bien taper à la machine.
1: Ben ici, il y a tout ce qu'il faut. Je vais t'arranger ça, ok? Viens voir ce qu'il y a derrière cette porte.

0: Des machines à écrire. Des centaines de machines à écrire. Oh, il y en a des toutes petites. Et des très grosses, avec des rouleaux. Des sonnettes. Des manivelles. Mais regarde, elles bougent toutes seules, les lettres. On dirait qu'il y a des doigts invisibles qui appuient dessus. Je peux les essayer?
1: Ici, c'est ma collection personnelle. On touche pas, ok?
0: Ok, ok.
1: Il y a que moi qui peux leur dire ce qu'elles doivent faire. Allez, stop les machines.
0: Mais d'où vient tout ça?
1: Du pays des hommes, pardi. Elles ont chacune leur caractère, leur vie, leur histoire.
0: Une machine à écrire, mais ça n'a pas de caractère.
1: Que si! Mais vous, au pays des hommes, vous savez pas écouter. Elles manquent pas de caractère. Je vais te les faire entendre l'une après l'autre. Tu vas t'en rendre compte.
0: Oh bah dis donc, celle-là, elle est vraiment pas pressée, hein? Oh, et celle-là? C'est une nerveuse! Oh, quel sale caractère! Elle est en colère? Oh, celle-là, on dirait qu'elle a attrapé un rhume. Elle tousse. Mais elle est sonnée, celle-ci. Mais à quoi ça te sert, toutes ces machines?
1: Bah, à faire de la musique.
0: Hein? De la musique avec des machines à écrire?
1: Mais c'est que ces machines ne sont pas des machines ordinaires. Je vais te raconter leur histoire, ok?
0: Ok.
1: Il y a quelques années, au pays des hommes, toutes ces machines habitaient dans le même bureau, au numéro 5 de la rue Frappa. Dès 8h30 le matin, on commençait à frapper dessus. On les obligeait à écrire toutes sortes de choses, plus ou moins agréables, sans leur demander leur avis. Et v'lan, je te frappe, et v'lan, je te pousse, et v'lan, je te sonne. Quelle vie. Et puis, elles avaient pas leur mot à dire, hein. Elles pouvaient pas s'exprimer, quoi.
0: Oh, quel boucan, mais on s'entend plus là-dedans.
1: Bah, tu l'as dit. Pourtant, les machines, elles auraient bien aimé s'écouter et se parler. Mais ça, tout le monde s'en tapait. Mais ça continuait comme ça, jusqu'à 18h. Là, tout s'arrêtait. On recouvrait les machines de leur housse de toile et on fermait le bureau.
0: Ouf, ça fait du bien.
1: Ouf, se disaient les machines. En mitouflées sous leur couverture, elles pouvaient enfin se mettre à rêver.
0: Et de quoi elles rêvaient?
1: Elles rêvaient qu'elles devenaient musiciennes. L'une se promenait sur le son d'un violon.

0: Mais comment tu sais tout ça, toi?
1: Parce que leurs rêves s'envolaient jusqu'au pays de la musique et arrivaient jusqu'à mes oreilles. Alors, une nuit, par un beau clair de lune, je suis descendu sur ma moto jusqu'au bureau de la rue Frappa.
0: Et là, t'as volé les machines?
1: Volé? Non. Sauvé. Je les ai ramenées ici, au pays de la musique, et elles sont devenues musiciennes.
0: Oh, je te crois pas.
1: Si, tu vas voir. Maintenant, elles savent faire plein de choses. Elles peuvent, par exemple, répéter toujours la même phrase.
0: Elles peuvent aussi se parler?
1: Bien sûr.

0: Oh, c'est rigolo, ouais. Je peux leur demander tout ce que je veux, ok?
1: Bon, ok. Mais tu fais gaffe, hein?
0: Ouais, ok. Les machines, jouez toutes ensemble. Et maintenant, toi, tu commences. Et toi? Et toi? À toi. Et toi aussi. Maintenant, faites-moi une surprise. Avec tous les sons que vous pouvez faire.
1: Et ben maintenant, avec tout ce que tu viens d'entendre, tu peux l'écrire ta lettre pour Timothée.
0: Oui, mais ça va faire une lettre musique.
1: Oui, mais tu sais, pour faire une musique, on peut pas faire n'importe comment. Il faut savoir faire des silences, des surprises, faire bouger les sons, quoi.
0: Oh là là là là, moi je sais pas si je vais savoir, hein.
1: Ben je vais t'aider, ok?
0: Ok, et tous les deux on va lui écrire une lettre musique. Une lettre à danser.

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1: En attendant la prochaine histoire, on va danser un peu. Tu me donnes la main? Allez, c'est parti.
2: Permettez-moi de...

0: C'est sans danger. Et merci pour votre amitié, les amis, c'est sacré. Merci pour vos traditions en cette fin d'année.
1: Oh, il faut faire vite.

0: faire?
1: Moi, je prépare le bon pain d'épices et chacun se sert.
2: Je sais pas ce qui s'est passé.
3: On achète des cadeaux et on fait semblant de les gâcher.
4: On attend le vieil homme qui descend par la cheminée.
5: L'entrée par effraction est autorisée à Noël.
6: Ah!

0: votre poussi, mais c'est pour mes gentils minets.
1: Une bougie par jour pendant 8 jours, voilà ce qu'on fait.
2: Vous abattez un arbre et vous décorez son cadavre avec des bougies.

0: c'est très ressemblant.
1: Ouais, mais c'est pas tout. Regarde, regarde.
2: Il y a aussi le soleil.
3: Des oiseaux qui volent.
4: Des oiseaux qui volent.
2: Des fleurs.
0: Bravo.
2: Des champignons.
0: Extraordinaire.
3: Des nuages dans le ciel.
0: Mais tu es très doué, mon petit.
2: Tu vois le soleil?
0: Oui, je vois.

0: Et maintenant, qu'est-ce qu'on écoute ? C'est l'heure de ton histoire.
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2: Les aventures d'Octave et Mélo. Les animaux de la jungle. Salut, petites oreilles. Dans cet épisode, tu vas entendre la musique des animaux de la jungle. Celle des singes qui se balancent, des papillons multicolores et même des jaguars. Alors, suis-nous et laisse-toi envoûter par la beauté de la faune tropicale. Octave et Mélo partent en expédition dans la jungle. C'est l'aventure. Ils commencent à se frayer un chemin entre les lianes, en avançant à petits pas. Une, deux, une, deux, une, deux. C'est merveilleux ici! Ils n'ont jamais vu autant de couleurs, de plantes et d'oiseaux au même endroit. C'est un vrai paradis! Mais il fait très très chaud. Mélo s'arrête un instant pour se rafraîchir. Oh, juste là, elle voit un petit singe assis tout seul, sur un tapis de mousse. Il a l'air tout triste. On dirait qu'il pleure. Il a peut-être perdu sa famille. Pas étonnant, c'est un vrai labyrinthe ici. Et si Octave et Mélo l'aidaient à retrouver sa maman ? Bonne idée ! Mais comment faire ? Tiens, un canari là-haut. Peut-être qu'il sait quelque chose. L'oiseau répond. Il leur explique le chemin. C'est incroyable ! Bah oui, de là-haut, il voit tout. Attends, tu parles un peu vite, canari. Est-ce que tu peux répéter ? Oui, depuis le début ? Oui. À gauche. Oui. Ensuite à droite. Au bout, au bout. Oui. D'accord. Super. Merci, canari. Allez, viens, petit singe. On va retrouver ta maman. Nos deux petits héros suivent les conseils de l'oiseau. Après le grand palmier, prendre sur la droite et continuer un peu sous la canopée. Puis, passer devant le massif d'hibiscus rose fuchsia. Et à gauche, oui, on devrait arriver au bananier.

Il marche. Il marche depuis longtemps maintenant. Mais toujours pas de bananier en vue. Octave fait une pause. Ce qu'il peut faire chaud ici. Tout à coup, le petit singe saute dans ses bras. Il tremble. Il a peur de quelque chose. Oh, mon Dieu ! Devant eux, un jaguar ! Au secours ! Mais les deux amis sont cloués sur place. Et c'est tant mieux. Car dans ces cas-là, il ne faut surtout pas bouger. Juste attendre que la bête passe son chemin. Octave et Melou ferment les yeux et attendent, le cœur battant.

quand il rouvre les yeux, le jaguar n'est plus là. À la place, des milliers et des milliers de papillons volaient autour d'eux. Orange, bleu, rose, jaune, violet, rouge, il y en a de toutes les couleurs et de toutes les formes. C'est magnifique. On dirait qu'ils veulent aider Octave et Milo. Ils forment comme un grand nuage pour leur indiquer la bonne direction. Le singe les encourage. Sa maman ne doit plus être très loin. Tiens, est-ce que tu sais faire le papillon avec tes mains? Je vais t'aider. Tu mets tes paumes en l'air, puis tu croises les poignets. Tu joins les pouces et tu agites les doigts. Plus vite ou plus lentement, à la vitesse que tu veux. Je recommence si tu veux. Les paumes en l'air, on croise les poignets, on joint les pouces et on agite les doigts. Génial! Toi aussi maintenant, tu es un papillon dans la jungle. Tu peux voler où bon te semble. Allez, petit papillon, en avant! Octave et Mélo se sont remis en route, guidés par les milliers d'ailes multicolores. Ce moment est magique et ils voudraient qu'il dure pour toujours. Mais tout d'un coup, les papillons se volatilisent. À la place, devant eux, un grand bananier. Le petit singe bondit, sa maman est là. Elle lui tend les bras. Octave et Mélo dansent de joie. Ils ont réussi leur mission.

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1: Toute cette histoire m'a donné envie de danser. Pas toi ? Tu n'aurais pas envie de te trémousser ?
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1: Allez, viens, on va remuer nos popotins.
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0: qu'on pourrait bien faire maintenant. Allez, compte avec moi jusqu'à 3. 1, 2, 3. C'est l'heure de ta comptine.
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0: Coucou.
1: Coucou.
0: Tu es là? Tu m'entends? Alors, ouvre grande tes oreilles, je vais te raconter une nouvelle histoire. Une histoire qui est arrivée à tout doux, mon doudou. Tout doux est la neige. Tout doux, mon doudou, est tout mou, tout fou, tout chou. Il me suit partout. Tiens, le voilà. C'est le matin. Tout doux, mon doudou, se réveille. Il tend l'oreille. Mais il n'entend rien. Dehors, tout est calme, tout est silencieux. Mais que se passe-t-il? Tu sais, tout doux, mon doudou est vraiment très curieux. Alors, sans même prendre le temps de mettre son bonnet et son écharpe, hop, le voilà déjà dehors. Oh ! Il n'en croit pas ses yeux. Tout est blanc. Le ciel, les arbres, le toit des maisons. Le monde est devenu blanc. Tout est différent. Tu entends? Ça craque, ça crisse sous les pieds. Dans la rue, les gens marchent bizarrement. La neige a tout recouvert de son tapis blanc.
2: Oh !
0: La neige. Tout doux, mon doudou ne sait pas ce que c'est que la neige. Il n'en a jamais vu.

Tout doux, mon doudou claque des dents. Il n'arrive pas à se réchauffer. Il souffle sur ses pattes. Il frotte son ventre. Il ne sent plus le bout de son nez. Il est tout glacé. L'hiver est arrivé. Tu es là? Tu es toujours là? Avec moi? Est-ce que tu sais ce que j'ai fait ce jour-là avec Toudou, mon doudou? Une grosse boule de neige pour le ventre. Une petite boule de neige pour la tête. Une carotte pour le nez. Et deux marrons pour les yeux. Et voilà notre bonhomme de neige. Une tête, un ventre, deux yeux, un nez. Oh ! On a oublié la bouche. Oh ! On a aussi oublié les bras. Mais qu'est-ce qu'on a oublié encore ? Ses oreilles ? Ses cheveux ? Son manteau, son chapeau. Et toi, est-ce que tu as déjà fait un bonhomme de neige? Il était comment? Et maintenant, c'est l'heure de danser. Avec tes pieds, avec tes mains, avec ta tête ou avec ton nez.

0: Et maintenant, pour faire apparaître une nouvelle musique, tape dans tes mains trois fois avec moi. Attention. Un, deux, trois.
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Les aventures d'Octave et Milo. À Grenade. Salut, petites oreilles. Dans cet épisode, tu vas entendre la musique de Grenade en Espagne. Une ville qui fait résonner la guitare à tous les coins de rue. Alors, vamos, amigos! Ce matin, Octave et Mélo ouvrent les yeux au son de la musique. Il y a une violoniste et un guitariste qui jouent dans la rue, sous leur fenêtre. Quel joyeux réveil! On les rejoint? Propose Mélo qui a déjà son violon à la main. Mais Octave est tellement lent à se préparer qu'une fois dehors, les musiciens ne sont plus là. À cause de toi, on les a ratés. On va bien en croiser d'autres, t'en fais pas. La rassure Octave, sa guitare sur le dos. Nos deux petits héros décident d'aller se balader dans l'Albaicín. C'est le quartier de la vieille ville de Grenade. Il est construit sur une colline. Les rues sont étroites et sinueuses. Il y a des figuiers de barbarie qui poussent un peu partout. Ce sont comme de gros cactus. Attention à ne pas se piquer!

Avec le soleil, les façades des maisons sont d'un blanc éclatant. Et puis, il y a des marches un peu partout. Mélo se met à les

Octave est à la traîne. Avec sa guitare sur le dos, c'est plus difficile. Mélo arrive la première et découvre les deux musiciens de tout à l'heure en train de jouer sur la place du Mirador de Saint-Nicolas. Octave ! Dépêche-toi ! Ils sont là ! Nos deux petits héros s'installent pour les écouter en admirant la vue sur la ville en contrebas. Et l'immense palais en face, qu'est-ce que c'est ? Demande Mélo. L'Alhambra ! Leur répond le guitariste. La plus grande citadelle andalouse. Bercé par la musique, Octave et Mélo imaginent qu'ils seraient le prince et la princesse de l'Alhambra. Ils se promèneraient à l'ombre des cyprès, dans les immenses jardins, vêtus de leurs beaux habits cousus d'or et ornés de diamants.

Quand ils sortent de leur rêverie, les deux musiciens ont encore disparu. Décidément... Nos deux amis reprennent leur balade dans la ville, mais ils ne croisent personne dans les rues. Tiens, c'est bizarre. On dirait que tout le monde est parti, dit Octave. Bah oui, que s'est-il passé ? En plus, il commence à faire très chaud. Octave et Mélo font une petite halte pour se rafraîchir le visage dans l'eau d'une fontaine. Octave ne veut plus marcher. C'est trop fatigant avec cette chaleur et sa guitare sur le dos. On n'a qu'à jouer un peu de musique, dit Mélo en sortant son violon. Ah oui, ça je veux bien.

0: Au bout d'un moment, une fenêtre s'ouvre.
1: Chut! Dejan de tocar la música! Es la hora de la siesta!
0: Octave et Mélo se regardent. Siesta? C'est l'heure de la sieste? C'est pour ça qu'il n'y avait personne dans la rue.
1: Oh, pardon! Pardon!
0: Nos deux amis sont tout penauds. Heureusement, l'heure tourne et la vie reprend petit à petit dans les rues de Grenade. En passant devant la terrasse d'un café du quartier gitan de Sacromonte, Octave et Mélo retrouvent encore les deux musiciens. Sauf que la violoniste a changé de tenue. Elle a une belle robe rouge à frou-frou maintenant et un chignon dans les cheveux. Elle se met à danser en faisant bouger ses mains et ses bras d'une manière incroyable. Mélo la regarde. Qu'est-ce qu'elle est belle! Elle voudrait bien savoir danser comme elle. Allez, à toi de jouer. Aide Mélo à agiter les mains comme une danseuse de flamenco. Tu commences par faire tourner tes deux poignets. Tes mains vont suivre le mouvement naturellement. Elles doivent être bien détendues et faire des petits cercles. C'est bon ? Les poignets peuvent tourner dans le même sens ou pas, ça c'est comme tu veux. Une fois que tu as bien compris le mouvement, tu peux continuer à le faire en levant les bras, petit à petit, jusqu'à ce qu'ils arrivent au-dessus de ta tête. Ça y est ? Et bien maintenant, tu peux les redescendre tranquillement et toujours en tournant. Waouh ! C'est très beau ! Ça te plaît ? Et ben voilà ! Maintenant, tu sais danser un peu le flamenco. Pendant ce temps, Octave a sorti sa guitare pour accompagner le

0: musiciens. La soirée se termine dans les éclats de rire, les pas de danse et les accords de guitare. 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
1: Alors, elle t'a plu cette histoire ? Qu'est-ce qu'on pourrait bien faire maintenant ? Une marelle ? Un petit dessin ? Une potion magique ? Ah, je sais ! Et si on écoutait un peu de musique ?
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0: un temps très agréable. Le retour du beau temps se confirmera dès la fin de la journée avec le passage d'un vent d'ouest qui laissera un ciel dégagé. Nous aurons également une belle journée demain et après-demain.
1: Est-ce que parfois, tu regardes le ciel et tu te demandes ce que se racontent les nuages ? J'ai une amie tourterelle qui a partagé avec moi l'histoire du petit nuage solitaire. Flory est un petit nuage. Elle est ronde, épaisse et moelleuse, comme un marshmallow. On la reconnaît bien parmi les autres nuages, parce qu'elle est toujours quelques envolées en dessous. Tous les jours, les nuages vont travailler. Certains vont voiler le soleil et la lune pour informer la Terre que le temps va changer. D'autres sont en charge de pleuvoir ou de neiger pour arroser la nature ou recouvrir les montagnes. D'autres encore créent du brouillard pour les matins d'été ou les soirs d'hiver. Flory, elle, est un petit cumulus. Elle est un nuage de beau temps qui vole plutôt bas dans le ciel et dont les courbes rondes rebondissent entre les courants d'air. Son travail à elle est d'apporter de l'ombre aux fleurs qui ont chaud, de rafraîchir les abeilles qui butinent ou de prendre des formes amusantes pour inspirer les peintres. De près comme de loin, elle ressemble à un petit chou-fleur. Je suis certaine que tu l'as déjà croisée. Un jour, quand elle était toute petite, encore plus petite qu'aujourd'hui, Flory s'est perdue dans un cumulonimbus. Un très gros nuage, très épais, qui semble si solide qu'on pourrait l'escalader pour visiter l'espace. Dans la lourde brume du gros nuage, elle a assisté à un orage comme on n'en avait pas vu sur Terre depuis des dizaines d'années. Ce jour-là, les rivières et les mers se sont remplies à ras-bord, les animaux ont bu jusqu'à plus soif et tous les

C'est pour cette raison que Florrie est souvent toute seule. Elle observe les autres nuages dans leur course pour réussir à faire comme eux. Tous les jours, Florrie s'entraîne. Et toutes les nuits, Florrie rêve qu'elle grêle sur un glacier ou qu'elle pleut dans un désert. À force d'être un peu à l'écart, elle s'est mise à aimer être spectatrice de la vie des autres. Elle aime écouter les nuages se raconter des blagues sur les planètes. Elle aime les regarder jouer à l'avion aux prisonniers. C'est comme la balle aux prisonniers, mais avec des avions. Elle aime entendre les grands nuages se disputer pour savoir qui pourra prendre la dernière part d'atmosphère. L'entraînement de Florrie est parfaitement orchestré. Elle fait des tours du monde en petite foulée tous les matins. Elle se livre à des salutations au soleil dès le réveil. Et elle passe ses journées au-dessus de l'océan pour absorber autant de vapeur d'eau que possible. Une fois gonflée de grosses gouttes, Florrie se met en boule, gronde aussi fort que possible et, au lieu d'une bruyante averse, c'est une fine pluie d'été qui tombe sur la plaine près de l'océan. Mais chaque jour, Florrie recommence et chaque jour, elle est contente de recommencer. Depuis la Terre, on dit même qu'elle ressemble à une petite balle de coton rebondissante. Un jour, Florrie aperçoit un nuage épais et gris qui semble traverser le ciel comme un dragon de charbon. Quelle chance, se dit-elle. Je vais revoir une tempête de très près. Mais plus Florrie s'approche, plus elle remarque que ce nuage gris très agité n'est qu'une fumée polluée. Elle se glisse entre deux vagues d'air et regarde ce dont elle s'est échappée. La fumée vient de la terre et sort d'une énorme cheminée. En allant se rincer dans une cascade cachée tout en haut d'une montagne qu'elle seule connaît, Florrie a le cœur gros. Elle qui veut voir la terre heureuse vient de voir la terre tousser. Le lendemain, elle n'a pas envie de se lever et passe la journée à regarder les avions qui se croisent en dessous d'elle. Le jour suivant, elle trouve le courage de se lever, mais elle traîne des pattes et s'affale sur un coup de vent qui la projette pile dans la trajectoire d'un autre nuage. Pouf ! Dans un bruit sourd et vaporeux, les deux nuages se cognent l'un contre l'autre. Une fois qu'elle a repris ses esprits, Florrie présente ses excuses. Elle avait un peu la tête dans les nuages. L'autre nuage la reconnaît. C'est toi qui pleut tous les jours dans la plaine près de l'océan. Enfin, tous les jours sauf hier. Florrie, très surprise, répond : j'étais trop triste pour gronder. Elle est triste parce qu'elle a beau s'entraîner et s'entraîner, elle n'arrive pas à provoquer une majestueuse tempête. Qu'elle a beau vouloir protéger la Terre, elle est trop petite pour faire la différence. Qu'elle a beau vouloir aller vers les autres, elle a peur de ne pas être à la hauteur. T'es à une hauteur tout à fait normale pour un cumulus, dit l'autre nuage. Mais non, je ne fais pas courir les chevaux sauvages dans des tonnerres terrifiants. Je ne fais pas neiger des mois au-dessus des ours polaires. Je ne suis même pas capable de retourner en parapluie. Tu rigoles, s'exclame l'autre. Tu es celle qui embellit toutes les éclaircies du printemps à l'hiver. Florrie reste muette. L'autre nuage reprend. Tu ne me crois pas ? En un courant d'air, le nuage emmène Florrie au-dessus de la plaine près de l'océan, où chaque jour, elle s'entraîne et pleut. L'agitation causée par leur conversation a attiré l'attention de tous les nuages, des brouillards ou des brumes, qui se mettent tous et toutes à regarder Florrie au-dessus de sa plaine. « Si tu veux bien, montre-nous ta tempête !» crie le nuage dans lequel elle s'est cognée. Florrie se gonfle de joie et frémit d'impatience. Elle se concentre, se met en boule, roule entre ces vagues vaporeuses

0: et s'assombrit en grondant. Elle gonfle les courbes de toutes ses forces et ne parvient qu'à faire tomber une pluie fine et légère. Flory est déçue. Mais avant même qu'elle puisse s'apitoyer sur son sort, elle est surprise par les hurrahs et les éclairs des nuages qui la regardent. Elle cherche autour d'elle ce qui peut bien égayer les nuages. Elle ne comprend pas qu'il s'agit d'elle.
1: Comment est-ce possible ?
0: Sans le voir, sans l'imaginer, en dessous d'elle, chaque fois que Flory avait grondé et plu sur la plaine près de l'océan, ses gouttes avaient croisé les rayons du soleil et découpé la lumière en confettis colorés qui dansaient avec la brise sans jamais se mélanger. Un ruban violet, bleu, vert, jaune, orange, rouge translucide et éclatant traversait la plaine. Parfois, on a besoin des autres pour se rendre compte qu'on fait de jolies choses, parce qu'on n'est pas capable de le voir toute seule. Se dit Flory, en s'engouffrant dans les nuées chaleureuses des nombreux nuages qui l'acclament encore. Et voilà, l'histoire est finie. Et maintenant, au lit.
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0: Le soleil se couche. La lune se lève. Ça va être l'heure d'aller au lit. Allez, encore une histoire et au dodo.
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2: Il est l'heure d'aller se coucher, mais mon doudou s'est encore caché. Doudou. Mon doudou. Où es-tu? Où te caches-tu? Je crois que mon doudou est encore parti à l'aventure. Quel coquin ce doudou! Est-ce que tu veux venir chercher mon doudou avec moi? On y va! Mais qu'est-ce qu'on fait là? Où est-ce que Doudou nous a encore emmenés? Où est-ce que l'on est? On est à la maison. À la maison, il y a une entrée avec un porte-manteau, une cuisine avec des assiettes, des verres et des cuillères, un salon avec un canapé, une télévision et une bibliothèque. Une salle de bain avec une douche, un lavabo et des toilettes. Une chambre avec un grand lit pour mes parents. Et une chambre avec un petit lit pour mon doudou et moi. Est-ce que tu crois que mon doudou se cache ici? Le soir, normalement, quand je me brosse les dents, mon doudou s'assoit à côté de moi. Il s'amuse à faire du toboggan sur le lavabo. Mais ce soir, mon doudou n'est pas là. Je me demande où est-ce que ce coquin de doudou est encore passé. Réfléchissons. Mon doudou est super gourmand. Il est peut-être en train de grignoter un petit quelque chose dans la cuisine. Allons voir.

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